0: auditeurs et auditrices, toujours aussi inexorablement branchés sur le 94 MHz. Bienvenue dans Béchamel Tchatcha qui à nouveau invite l'ami Nono, l'ami Arnaud. Bonsoir à toi.
1: Bonsoir Jean-Claude.
0: Ouais, c'est ça, qui va finir par coller à cette émission comme une tique à un chien. Et encore, j'aurais pu trouver pire comme comparaison. Et qui nous a dégoté, figurez-vous, de derrière les fagots, de plus ou moins nouvelles bandes originales de films consacrées et spécifiquement à un compositeur italien qui mérite mieux que d'être dans l'ombre du maestro Morricone. J'ai nommé Bruno
1: Nicolai,
0: absolument, disparu il y a plus de 34 ans, et qui, vous allez le constater, n'a peut-être pas l'inventivité du maître, mais qui peut parfois être bien plus épique et intense. Enfin, c'est notre avis à nous. Merci pour toutes ces belles trouvailles. Voilà donc le programme de ce soir. Alors préparez-vous à du grandiose pour l'heure privilégiée qui va suivre, les amis.

0: Alors je vous l'accorde, on commence peut-être pas dans le grand gauze, mais du moins dans le frétillant avec un morceau donc signé Bruno Nicolai et Ennio Morricone. Hein, il est encore avec son maître pour la bande originale du film. Je te laisse le dire puisque je suis sûr que tu fébriles d'impatience.
1: Ok, okay Connery en 1967, un film de Alberto De Martino, un sous James Bond comme on les aime et comme ils sont nombreux. Avec cependant Neil Connery, le propre frère de Sean Connery, dans le rôle de l'agent secret.
0: Est-ce qu'il est aussi chauve que lui ou...
1: Pas à cette époque-là. Et alors, pour la collaboration entre Morricone et Bruno Nicolai, figure-toi qu'elle commence en 65 et s'arrête cependant en 74. Ennio Morricone a souhaité mettre fin à tout ça après une bonne engueulade, Morricone se sentant a priori un peu écrasé par la place que prenait Nicolai dans la composition.
0: Mais c'est sûr qu'il a un peu dépassé le maître parfois, comme on va pouvoir le constater au cours de cette heure

0: palpitante que nous allons passer ensemble. Voilà, donc toujours, oui, Morricone et Nicolai, mais ne vous inquiétez pas, il va bientôt s'en débarrasser. Puis de toute façon, après 74, les bandes originales, c'est plus spécialement très bon, on est bien d'accord.
1: En fait, pour nous.
0: Bah, exactement, et nous ne sommes pas du tout péremptoires. On reste avec ce film signé Alberto De Martino, peut-être que tu as des choses à dire sur lui, non absolument pas, avec un morceau déjà passé, mais en anglais auparavant. Là, ça va être évidemment dans la langue de Dante, Man for Me, en italien ça se dit Man for Me, quelque chose comme ça. Alors qui a chanté?
1: Eh bien nous le saurons après ce petit passage musical.
0: Oui, bah, tout de même, parce qu'ils sont quand même assez gonflés, on n'est pas des féministes de base, soit, mais ils pourraient quand même nous dire qui chante, parce que la chanteuse est exceptionnelle, donc on se doute que c'est soit Eda Del Orso ou soit Chrissy, en tout cas le morceau évidemment formidable qui s'intitule, donc je vous l'ai dit en italien, je ne vais pas le répéter, on écoute ça tout de suite. Non, Béchamel Tcha-Tcha, bien sûr.

0: Et voilà, quand le petit Bruno commence à voler de ses propres ailes, sans, à l'ombre évidemment du maestro Morricone, voilà ce que ça donne pour la BO de ce film de Jess Franco, 99 femmes ou...
1: 99 données.
0: C'est ça, ou l'amour dans les prisons des femmes, ou autre Noventa y Nueve Mujeres, puisque c'est Jess Franco, le réalisateur espagnol qui nous a habitués à de pas mal de belles cochonneries quand même, il faut bien l'avouer, mais toujours des BO très très très très soignés, notamment donc par ce monsieur Nicolai, dont l'émission est consacrée à lui ce soir, voilà.
1: Avec un morceau chanté a priori par Audrey Nora Stanton sur cette version, qu'on retrouve également sur des morceaux de Morricone comme le Run Man Run, je sais pas si tu te rappelles,
0: ah bah oui,
1: passé.
0: Bien sûr,
1: et le Man For Me donc a été chanté par Maria Cristina Brancucci. C'est-à-dire
0: plus connu sous le nom, enfin plus connu, c'est vite dit, sous le nom de Chrissy, c'est bien ça?
1: Exactement. Et donc
0: c'est énorme.
1: Ah ouais, très très bien. Et Neil Connery, qui est donc le frère de Sean Connery, figure-toi, avait été repéré par Terence Young, le réalisateur des premiers James Bond, en regardant un soir la télévision. Il avait vu alors Neil Connery, plâtrier à l'époque en Écosse, qui venait de se faire renvoyer.
0: Alors là, t'inventes totalement.
1: Ah, pas du tout. Qui venait de se faire renvoyer pour avoir perdu sa trousse à outils et qui était interviewé avec le syndicat des plâtriers pour se plaindre de son traitement. Et il a dit oh, il ressemble vachement à son frangin, il y a moyen de l'embaucher pour un film celui-là. Et c'est ce qu'il a fait.
0: Et pour faire sa doublure, d'accord. Mais en tout cas, un mauvais ouvrier a toujours ses mauvais outils. Donc moi aussi, je l'aurais viré. Si j'étais patron, naturellement, on est bien d'accord. Donc Man For Me, extrait donc, du film de ce Alberto De Martino, enchaîné avec donc, Jess Franco. Et les 99 femmes dans les prisons, on ne sait plus trop quoi. Voilà, ça commence à devenir très intense. On poursuit avec un morceau qui, lui, date de 66. Alors, c'est. Moi, ça m'évoque du médiéval, du nostalgique et un peu du Gepetto. Je ne sais plus de qui, de quoi ou qu'est-ce.
1: C'est un film de Rossano Brazzi. Très très peu d'informations sur ce film, tout simplement un film de Noël pour les enfants, une coproduction italo-américaine, avec une musique malgré tout très émotionnelle.
0: Ben moi je la trouve très cool, c'est pas encore très très intense, mais vous allez voir, vous allez être d'accord avec nous, j'en suis persuadé. On écoute ça tout de suite. Ben oui, c'est ça, sans prix en otage.

0: Bonjour, mademoiselle. Je suis là pour m'inscrire.
1: Votre nom?
0: Vittorio Garibaldi.
1: Vous m'appelez?
0: Pardon?
1: Vous m'appelez?
0: Vous aussi, vous m'appelez, hein?

0: Alors, est-ce que tu la sens, la cavalcade infernale dans ce morceau, mon cher Arnaud? Là, il en a mis des tonnes et pour notre plus grand plaisir.
1: Un film, une coproduction allemande, italienne, on ne sait plus trop. L'ultimo
0: Les forces de l'axe, toujours.
1: Mercenario, exactement. Die große Treibadge. Aucune idée de ce que
0: c'est. Treibadge. Franco-syrienne aussi, on a l'impression.
1: Donc, réalisé par Mel Wells. Pas grand chose à dire sur le bonhomme, si c'était que c'est un ricain qui a été tour
0: pas
1: à tour.
0: Pas grand rapport avec Orson non plus.
1: Non, pas du tout, aucun rapport. Il a été tour à tour psychologue, clinicien, disque jockey, acteur de télévision, écrivain et donc réalisateur de films. Et on a commencé cette petite série de deux morceaux avec.
0: Trois morceaux, si tu te rappelles bien. On avait commencé avec Marionette.
1: Ah bah vas-y alors, des annonces Marionette.
0: Marionette, et donc le morceau médiéval avec du Gepetto dedans, super beau, mais pas encore western, et enchaîné avec toujours Bruno Nicolai, naturellement, puisque l'émission lui est consacrée, avec le morceau à rallonge Gli fuma vano lo colt, lo chiamavano composanto.
1: Ben quand oui. Les cultes fument, on appelle cimetière.
0: Oui, parce qu'il faut quand même préciser que le réalisateur qui s'appelle, comment s'appelle-t-il déjà ce garçon ?
1: Giuliano Carmineo.
0: Carmineo, exactement. Il avait la particularité de ne sortir que des films dont les titres étaient à rallonge. On peut citer pour mémoire...
1: Ça rappelle Audiard un peu.
0: C'est ça. C'est pour citer pour mémoire Il West, Ti va stretto, amico e arrivato, alleluia. Ou autre, Che Sartano, vendi la pistola e comprati la bara. Entre autres chefs-d'œuvre, puisqu'il a sorti évidemment pas mal de western spaghetti, comme il en faisait des tonnes à l'époque.
1: Exactement, voilà. Et quand il a plus eu de spaghetti dans son assiette, il est passé évidemment du côté de la comédie érotique, avec par exemple Une fille vachement sympa. En 1980.
0: Ça, c'est le titre français.
1: Exactement. Et Bruno Nicolai était, a priori, lorsque le réalisateur ne pouvait s'offrir la BO de Morricone, il s'adressait directement en second.
0: Oui, il était moins cher, quoi.
1: Ben, plus disponible, peut-être.
0: Et en tout cas. Un demi-solde, en quelque sorte.
1: D'où cette idée, ce goût un peu déjà vu dans les westerns. Il faut dire que, ceci dit, Bruno Nicolai était celui qui dirigeait les orchestres de Morricone.
0: Exactement.
1: Donc ils avaient certainement les mêmes musiciens, le même directeur pour la musique.
0: Ils allaient au même bistrot.
1: Exactement, comme nous en fait.
0: Exactement, mais nous on a moins de talent, c'est ça le truc. On poursuit ou
1: Allez, poursuivons.
0: On va rester dans le western émouvant avec un film qui s'intitule, là c'est un film à Merlot si je ne m'abuse.
1: Exactement.
0: Je te laisse l'annoncer finalement.
1: Oui, un film qui s'appelle Land Riders de Nathan Juran en 1969. Donc toujours une musique de Bruno Nicolai et un film qui pourrait être ambitieux avec de bons acteurs comme Teddy Savalas qu'on retrouve dans
0: Kojak.
1: Exactement. Et Fernando Rey qu'on retrouve dans
0: j'ai combien de minutes dans
1: French Connection,
0: Connection naturellement.
1: Mais non, la critique est totalement négative. Dans le New York Times, à sa sortie, il est indiqué que rien ne fonctionne vraiment dans son film rempli de flashbacks inutiles.
0: Moi, j'en ai une autre pour toi. Dans le dictionnaire du cinéma, ils disent que c'est western plutôt poussif, ne mérite qu'une considération polie. Voilà, donc il a fait surtout de la SF, de série B. On lui doit quand même à ce garçon la Attack of the 50 Foot Woman en 58, qui est culte.
1: J'étais pas né.
0: Moi non plus, enfin pas beaucoup. Ou alors le 7e voyage de Sinbad, les films de, tu sais, en stop motion.
1: Exactement, avec des monstres.
0: Harryhausen ou quelque chose comme ça. 7e voyage de Sinbad ou Jack le tueur de géants, enfin des choses comme ça. Donc il est quand même important dans le cinoche, il faut quand même l'admettre. Et puis la musique que nous allons vous passer sans plus attendre, parce qu'on discute beaucoup, est absolument énorme, comme vous allez pouvoir le constater. On écoute ça tout de suite. Ça commence tranquille, mais vous allez voir.

0: et c'est absolument incroyablement intense, il n'y a pas de doute. La preuve par l'exemple que Monsieur Morricone, avec tout le talent qu'il caractérise, n'est pas tout seul sur la Terre, puisque Bruno Nicolas, il là, nous montre l'ampleur de son talent avec ce côté grandiose.
1: De l'emphase, toujours de l'emphase.
0: Je ne sais pas quel qualificatif il faut employer, mais en tout cas...
1: Je viens de te le dire, de l'emphase.
0: Ah d'accord, c'était ça. Bon, merci d'être là, mon cher Arnaud. Il s'agissait, après le morceau Bruttiatello Vivo, extrait d'un film à Merlot de Land Riders, un truc comme ça qui doit dater de 69. Nous étions passés un autre film spaghetti d'un certain Giorgio Stegani, à savoir
1: Gentleman Joe ou Chili.
0: Déjà passé ici, mais c'est tellement incroyable et tellement intense. Là, on sent bien le coup de fouet. Hein. Il y a du Mazer, du Sacher Mazoc là-dedans.
1: Figure-toi que j'allais y venir. Ah. Puisqu'a priori, dans les morceaux d'Ennio Morricone, autant la signature du compositeur Alessandro Alessandroni, c'est les flûtes et les sifflements.
0: Bah oui, c'est le Michelin Dax de l'Italie, monsieur Alessandroni.
1: Et bien, dans les enregistrements de Morricone, tout ce qui est coup de fouet, cloche et autres éléments percussifs, c'est un peu la petite touche de Bruno Nicolas et qui donc l'a utilisé sur ses propres morceaux.
0: D'accord, il avait d'ailleurs une vie sexuelle assez intense aussi, il faut le savoir. Ceci expliquant cela.
1: Un véritable travail d'équipe donc. Et pour revenir au réalisateur, donc il s'agissait de Giorgio Stegani, qui a été aussi assistant réalisateur sur Le Corneau de Gérard Oury.
0: Quel jeune homme.
1: Et à qui on doit également Agent Logan Mission Hippotron, dont on a déjà passé.
0: Ah oui, d'accord, avec la musique des où ils avaient récupéré un groupe anglais, à savoir le Spencer Davis Group, si je ne m'abuse.
1: C'était pas ça, mais j'ai plus en tête. Allez, on dit que c'est ça, comme ça s'évitera de...
0: Non, c'était pas le Spencer Davis Group, non, c'était peut-être plutôt le groupe de Don Fardon. En tout cas, poursuis.
1: J'ai tout dit.
0: Tu as tout dit.
1: On a passé combien de morceaux? Deux morceaux, là.
0: Absolument.
1: On va continuer avec un nouveau morceau de Bruno Nicolai.
0: Et toujours extrait du même film, parce que les morceaux sont absolument détonnants. Alors celui-là monte beaucoup plus, alors que le précédent, évidemment, c'était directement en pleine face. Mais celui-là monte et ce n'est pas mal non plus, comme vous allez pouvoir le constater à l'écoute de ce morceau et dans Béchamel Tcha-Tcha, évidemment. Ou d'autres.
1: Non.
0: Alors, bah oui, bien sûr.

0: Alors on pourra pas dire qu'on vous a pas gâté ce soir, parce que là de l'émotion et de l'intensité, il y en avait dans les deux morceaux qui ont précédé, à savoir toujours évidemment Bruno Nicolai, il va falloir retenir ce nom, avec un autre extrait de Gentleman Joe Uccidi quelque chose, de Giorgio Stegani, enchaîné avec un film espagnol si je ne m'abuse.
1: Exactement, d'un réalisateur du nom de Juan Bosch. En 71, And the Crow Will Dig Your Grave. Et les corneilles.
0: les pigeons vont creuser ta tombe.
1: Voilà, figure-toi que.
0: Alors, qu'est-ce que je me figure quoi ?
1: Pour revenir à Bruno Nicolai, il semblerait que sa mort ait été annoncée en 1991. Quelques mois après son enterrement, celui-ci étant retombé dans un total anonymat.
0: Mais c'est injuste.
1: Hein. Et l'anecdote,
0: c'est injuste.
1: Hein. L'anecdote veut que Ennio Morricone ne se soit pas déplacé.
0: Ah, le connard. Ah, vraiment.
1: C'est une anecdote. Nos sources ne sont pas tout à fait sûres.
0: Ah, d'accord. Bon.
1: Voilà. Et pour revenir,
0: c'est un peu des anecdotes trumpistes en quelque sorte.
1: Exactement.
0: On peut dire n'importe quoi.
1: Au bout du jour.
0: Et puis voilà. Bon, c'est très bien. On s'adapte. Hein. On s'adapte à notre nouveau monde.
1: Le groupe dont on cherchait, qui avait joué sur la musique Hippotron, c'était Les Sorrows.
0: Ah oui, Les Sorrows, donc de Don Fardon.
1: Exactement.
0: Malgré tout.
1: Ouais. Sur un morceau écrit par Nico Finenko.
0: Exactement. Je vois que tu n'es pas dépourvu
1: de sensations.
0: Sensations. Exactement, ça veut rien dire. On poursuit toujours dans le western, si tu veux bien.
1: Allez, je veux bien.
0: On va retrouver donc le réalisateur Giuliano Carmineo, qui lui aussi avait des velléités d'intensité terrible, puisque là, ça va être extrait du film. Alors, ne bougez pas, à moins que tu puisses m'aider.
1: Una novella di polvere,
0: ce que ça
1: veut dire.
0: C'est une nouvelle des pauvres.
1: Okay.
0: Ils vont très bien.
1: En 70, donc toujours un film italien, un western, illustré sonorement par Bruno Nicolai.
0: Ouais.

0: Morceau absolument incroyable, toujours signé Bruno Nicolai, qui prouve par là qu'il est
1: le meilleur.
0: Peut-être pas, mais en tout cas, il peut dépasser le maître parfois, notamment sur ce morceau intitulé comme de juste Saba.
1: Exactement.
0: Donc extrait du film
1: Tutti i colori del burro,
0: del buio. Pardon.
1: Savoir toutes les couleurs du vice. L'Alliance Invisible également, un film de 72 de l'Italien Sergio Martino, un giallo que, figure-toi, j'ai finalement vu, tellement impressionné par la musique.
0: Et c'est nul.
1: Alors, c'est en gros l'histoire d'une jeune femme dépressive qui se fait soigner par un groupe de hippies lors de messes noires. Donc même si
0: La messe noire, on la voit bien en tout cas, le sabbat, on le voit, on l'entend.
1: Exactement, et même si le scénario est totalement bidon, le film est assez beau, figure-toi, il se déroule à Londres, comme d'autres films dont on parlait avant de faire cette émission.
0: Oui, il y a pas mal de films qui se déroulent à Londres.
1: C'est des films italiens, je veux dire. Et la musique est bien sûr exceptionnelle. On est ici sur le chef-d'œuvre de Bruno Nicolai. Et voilà.
0: Oui, alors moi j'ai du mal à imaginer tous ces gens là dans le studio d'enregistrement qui poussent des cris de sorcières et tout ça. Ça devait être absolument très très très très étonnant.
1: Et tous ces roulements de batterie, c'est incroyable.
0: Entre autres, évidemment, mais les chœurs sont formidables. Voilà, pour Saba de toujours Bruno Nicolai, dont l'émission est consacrée ce soir. Auparavant, nous étions dans le western avec Una Nuvola di Polvere de Giuliano Carmineo. On va rester avec un film de Sergio Martino, à moins qu'il y ait quelque chose à rajouter.
1: Non, pas du tout, et oui. Je vois que le temps passe et on n'aura pas le temps de vous présenter tout ce qu'on voulait vous faire écouter ce soir.
0: Eh bien non, on est trop prolixe peut-être, et puis la musique dure trop longtemps peut-être. On va rester avec Sergio Martino, qui devait être un réalisateur assez bizarroïde, puisque là le morceau s'intitule Insidia, qui va être extrait du film. Alors si je ne m'abuse,
1: le même, il me semble.
0: Non, pas du tout. Pas du tout. Ah si, exactement. Oui, tu as tout à fait raison.
1: J'ai revu mes tablettes avant de venir.
0: Là, je suis mouché, comme c'est pas permis. Un morceau encore un peu bizarroïde. Alors, moins intense, peut-être, mais toujours bizarre, qu'on écoute de suite. Et puis après, il sera peut-être temps de se dire au revoir. Donc, pas de temps à perdre. J'envoie le morceau.

0: Qu'est-ce qu'ils sont forts, ces Italiens? Et oui, juste un petit morceau avant de terminer totalement cette émission. Donc, toujours extrait, je me suis trompé de Toto Buio et Jean-Pierre et Jean-Marc Thibault. On est bien d'accord, c'est ça. Est-ce que tu as quelque chose à rajouter pendant que je cale quelque chose?
1: Ouais, la superbe petite actrice Edwige Fenech qui a le premier rôle dans ce film.
0: Edwige Fenech.
1: Exactement. Et finalement, qui a toutes les qualités pour être une Italienne, est en fait une Française et elle a commencé dans le film Toute fan de lui en 67, réalisé par Norbert Carbonneau, dialogué par
0: au fur et à mesure, c'est
1: Michel Audiard et musique de Serge Gainsbourg, figure-toi.
0: Eh ben écoute, merci pour
1: Est-ce que j'ai bien calé?
0: Ah bah là c'est bon, j'ai tout fait pendant que tu nous distillais des informations de la plus haute bourre, comme disent les Italiens. Malgré tout, il ne nous reste que 2 minutes, donc j'envoie le morceau, mais on peut parler dessus si tu veux.
1: Eh ben écoute, je te remercie de m'avoir invité. Et le morceau va partir, ça y est.
0: Alors, c'est un morceau un petit peu gainsbourgien.
1: Okay.
0: Lui qui a tout piqué. Ça va être extrait du film Paolo et Francesca. Tu as peut-être quelque chose à nous dire?
1: Rien du tout.
0: Tu n'as rien du tout à nous dire? Eh bien, tu peux peut-être nous dire au revoir.
1: Au revoir à tous.
0: Eh bien, merci d'avoir déniché toutes ces belles merveilles. On se quitte avec un morceau, sinon émouvant, du moins hyper cool, qui s'intitule Pléiade. Je tiens à rappeler à mes nombreux auditeurs que je ne les achète plus que 5 euros. Je vous donne rendez-vous la semaine prochaine si tout va bien. Salut.
1: Bye bye. Bye.

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0: Eh bien, bonsoir à toutes, bonsoir à tous. L'émission Kérosène, comme presque tous les jeudis soirs sur l'antenne de Canal B, le 94 MHz. Bonsoir, mon cher Lester.
1: Bonsoir, est-ce que le micro... Est-ce que le micro...
0: Ah oui, mais à chaque fois, je te mets un micro et tu mets l'autre.
2: Non, c'est toujours micro-zone. C'est en tant que supporter nantais. Non, je déconne. En tout cas, bonsoir Sabrina.
0: Bonsoir, on lui fait des gros poutous. Bonsoir Mistress.
3: Bonsoir Don.
0: On aura peut-être la venue surprise mystère de Ben Marteau. Voilà. En tout cas, les paris sont lancés. On va voir si.
2: Alors moi, je mets une pièce dessus.
0: Oui, moi aussi.
2: Ah, je le sens bien moi.
0: Et donc, on embrasse bien fort Sabrina. Et d'ailleurs, on a commencé l'émission par un clin d'œil pour ses goûts musicaux avec le projet Bad.

0: Stuff, au sein duquel on retrouve des membres de True Widow, un groupe qu'elle, aime, qu'elle apprécie particulièrement. Là, c'est dans une version un peu plus garage, c'est un autre projet qu'ils font à côté de True Widow. L'album s'appelle également Bad Stuff. Ça vient de sortir sur le label Relapse Records. La recette est classique, éculé, et pourtant ils ont un bon talent d'écriture. Résultat, l'album fonctionne super bien.
1: Ouais, c'est très minimal, c'est très chouette. Le son de là-bas, c'est fou, je trouve.
0: Le morceau que je vous ai diffusé, peut-être
1: pas
0: le plus post-punk, il y a quand même tout le son reverb. Il y a des morceaux plus d'obédience, Cramps, qui, je laisse à nos amis de Bullshit tous les samedis.
2: Bullshit.
0: Non, mais l'album est vraiment très réussi.
1: Très,
0: il y a
1: très bien.
0: Côté Ghost Woman également, sans doute que dû à la présence de la voix féminine et de la reverb sur la guitare. On reste un petit peu dans cette sphère musicale avec quelque chose de plus slowcore quand même. C'est une véritable découverte pour moi. Le groupe nous vient de Baltimore dans le Maryland. Le groupe s'appelle Quattro Centa. A priori, on n'en l'avait jamais diffusé. Je crois que c'est la première fois que je mets une oreille dessus. Et c'est un groupe qui est pas mal influencé dans l'esprit par ce qu'a pu faire Codeine à une certaine période. Ça a été produit par Jay Robbins, le boss de Jobox, qui fait actuellement du super bon boulot de production. Je vois souvent son nom accolé à des albums qu'on diffuse et qu'on apprécie beaucoup.
1: Voilà. Tiens donc.
0: Moi qui n'ai jamais été...
1: Fan de Jobox.
0: Ouais, un aficionado de Jobox. Je sais, toi aussi. Il y avait d'autres dans l'assaut qui étaient très très fans de Jobox, notamment un certain Dr. K à une certaine époque, et un Mr. R pour ne pas les nommer, l'équipe Backslide de K-Fuel. Et voilà, donc là, c'est leur troisième EP, et vous allez voir, on écoute ça tout de suite. Je vous ai dit, slowcore avec des sons amples et langoureux, et quand même beaucoup de mélancolie, le morceau conjure.

0: Une belle promesse musicale que ce premier album du couple londonien David Cronenberg's Wife et non Housewife.
1: Je crois que c'était sa femme de ménage, mais en fait c'est sa propre femme.
0: Voilà, ouais, c'est un petit jeu de mots sur, sur le réalisateur de films, David Cronenberg. Il y a un petit côté, un timbre vocal pour celles et ceux qui nous suivent depuis longtemps, assez proche de celui de Paul Hawkins, le leader de David Cronenberg's Wife. L'album s'appelle Department of Biology, c'est sorti sur Blang Records. Alors l'album alterne entre des très très beaux morceaux comme celui qu'on a diffusé et des morceaux plus spoken words, parfois un petit peu plus anodins musicalement. Donc voilà, ils ont quelque chose, donc voilà, l'album n'est pas nul, loin de là, mais c'est une belle promesse et un chouette premier album avec certains morceaux assez forts quand même.
1: On va changer radicalement de style et on va partir avec une rencontre qui avait déjà eu lieu il y a un peu plus d'une dizaine d'années, même 11 ans, entre le producteur italien et DJ qui s'appelle Khalab, DJ Khalab, j'espère que je le prononce à peu près bien, et le griot malien Baba Sissoko. Ils s'étaient déjà rencontrés, comme je vous l'ai dit auparavant, il y a quelques années. Ils ont remis le couvert, ça sort l'album qui s'appelle Folie Bas et sort sur le label Hyper Jazz, mais c'est loin d'être que du jazz, évidemment. Il y a beaucoup de musique traditionnelle avec un instrument. D'ailleurs, c'est plus un EP parce qu'il n'y a que 5 titres, même si c'est des fois un peu long. Il y a un instrument qui s'appelle le tamani, qui est une percussion. Vous tapez ça, puis vous. Parce que c'est difficile à décrire. Moi, je suis nul en description de percussion africaine. En tout cas, ça fait un son vraiment pas mal.
0: Tu es assez fort en imitation de percussion africaine.
1: Ouais, donc mais c'est... ça, il est un peu tôt pour moi. je te jure, quand on commençait l'émission plus tard, j'étais déjà bien dans l'imitation. Là, c'est un petit peu, c'est un petit peu plus compliqué. En tout cas, la rencontre, elle est magnifique. C'est vraiment, ça vous prend comme ça au trip. C'est absolument génial. Il y a 5 titres, tous chantés en bambara. Cette rencontre géniale. Et on va écouter le morceau qui s'appelle Filani Dankono. J'espère que je le prononce bien, mais
2: oui,
1: a priori
2: bien
1: je le prononce plutôt pas mal. C'était pas le truc le plus difficile à prononcer. Je répète, Khalab et Baba Sissoko dans Kérosène sur Canal B tout de suite.

0: David.
1: Ah, ça, c'est Josiane Balasco, très très bonne.
2: Le maître d'école.
1: Voilà, ouais, c'est vrai.
0: Voilà, bref.
1: Voilà, bon, ben, c'est bien ça, comment. T'entends du tam-tam dans la tête, il y en avait sans doute en tout cas cette musique électronique, industrielle, trad, et on est passé de, c'était vraiment la doublette trad, alors là on est passé en Indonésie, le duo Raja Kirik et leur nouvel album qui s'appelle Sengkala, sorti sur Yes No Wave d'ailleurs. Yes No Wave c'est un label indonésien, je me demande si c'est pas peut-être leur propre label. Le précédent album était sorti sur nos amis de, enfin nos amis, de Niege Niege. Voilà, et donc cet album là, ben voilà, il raconte une vraie histoire autour de la guerre de Java. Oh là, il me voit des larcènes, c'est vraiment
0: c'est
1: très drôle.
0: C'est pour faire sursauter notre invité mystère, ah ouais, ça a marché magnifiquement.
1: C'est vrai que ça a bien marché, son Bermuda a tremblé. Voilà, c'est un album, un disque de résistance, comme je le disais, avant d'être larcéné et éhontément par toi, qui raconte toute la guerre de Java qui a lieu en 1830. Et cet album, le morceau là par exemple, s'appelait le Gunung Into the Field of Southern Mountain. Et bref, tout l'album est absolument génial. Je pense qu'on en repassera parce que c'est vraiment assez
2: foisonnant.
1: Ouais, c'est foisonnant parce que effectivement ça mélange ces musiques trad qu'on connaît pas forcément bien, parce qu'on c'est rare qu'on a déjà passé des groupes indonésiens, mais pas forcément dans cette catégorie-là. Je me souviens d'un groupe indonésien, je sais plus, Porno quelque chose qu'on avait passé, post-punk.
3: Ah, qui était plus post-punk.
1: Ouais,
3: on
1: et
3: a
1: voilà.
3: aussi passé
1: The Pornos, ils appelaient
3: les travaux de Will Guthrie avec son ensemble Gamelan.
2: Oui, voilà. Ouais.
1: Et en tout cas, voilà, Raja Kirik.
2: Gamelan.
1: Je sais pas si on avait déjà passé Raja Kirik, qu'on avait le... Je sais plus. En tout cas, le précédent album était déjà génial, celui-là l'est tout autant. Et donc, voilà, c'est tout ce mélange-là est assez hallucinant, je trouve. Et puis, les disques de résistance, on en a besoin en ce moment.
3: Il y avait un petit peu de sonorité industrielle dans ce que tu as passé avant. Il va y en avoir dans ce qu'on va vous diffuser maintenant. C'est un groupe qui nous vient de Grèce, notamment de la ville d'Athènes, où il fait très chaud actuellement. Le groupe
1: petit
3: s'appelle...
1: point météo, toujours important. Non, mais c'est vrai, c'est important d'avoir un petit point météo. Combien de degrés à Athènes actuellement?
0: Oh, on dirait un petit 34.
1: Ah ouais, ça sent les feux encore là-bas, les pauvres.
3: En tout cas, le groupe s'appelle Troublemaker. L'album s'appelle Dressed Lunch. Il n'y a aucune autre info sur leur bandcamp. C'est vraiment très très bon et excellentissime dans le genre. Mélange de no wave et de musique post-industrielle.
1: Tous les Athéniens et toutes les Athéniennes vont danser, vont chanter.
0: Allez à Sparte, allez à Sparte.

0: Quelle véritable petite merveille ce nouvel album du groupe de Boston Neptune, un groupe qu'on apprécie énormément dans cette émission et via l'assaut Cafuel. On les a fait deux voire trois fois déjà en concert. On espère les faire une nouvelle fois s'ils daignent venir en Europe. En tout cas, ce nouvel album s'appelle Play Some Music. On vous avait passé le morceau Avant-Marcheur, donc oui, parce qu'il n'y a pas que les avant-coureurs.
1: Ouais, y a les avant-marcheurs, c'est bien, il y a moins de risques au niveau santé.
0: Et on sentait bien, le morceau était tellement impressionnant qu'on sentait bien la direction et la qualité de l'album à venir, et on n'a pas été déçus depuis la semaine dernière, parce qu'ils ont mis l'album en écoute depuis vendredi dernier, et c'est un véritable bijou, un de leurs disques les plus réussis à ce jour, avec, comme vous l'avez pu le noter, une petite stridence au début de ce morceau, une petite fréquence, mais bien senti, un gros travail sur les percussions, mais pas sur le côté percussif, sur le côté justement un petit peu de sonorité jouée, frappée, mais sans que ça devienne trop omniprésente. Et c'est une tonalité de l'intérieur.
1: C'est un groupe tellement particulier aussi, enfin voilà, qui
0: fait évoluer leur musique. Alors ils construisent toujours tous leurs instruments. Voilà, ça donne un album vraiment de musique post-industriel, nettement plus intéressant que n'importe quel disque récent de Fetus. En tout cas, il y a une très belle chronique de cet album de Neptune sur sur le webzine de notre pote stnt.org.
1: Ah, qu'on salue.
0: La corne.
1: Eh oui, on le salue.
0: La chronique. On enchaîne. Encore t'as redite. Tu t'en lasses pas.
1: Je tiens mes promesses. La semaine dernière, on vous a passé un morceau
0: pour une fois,
1: de l'album. C'est bien la première fois. Et puis là, je vais doublement la tenir. Je parle de ma promesse, évidemment. La semaine dernière, donc, dans cette même émission Kérosène, on vous a diffusé un morceau de l'excellent nouvel album des Movie Star Junkies, les Italiens, Walk on Bones, qui est sorti chez Beast Records, en vous disant « On en repassera sûrement !» C'est vrai que souvent, quand on dit ça, on oublie, ou on n'a pas le temps, ou on s'en fout. Eh bien là, pas du tout.
0: On vous a menti.
1: On vous a menti tellement de fois. Eh bien, pas du tout. Voilà, 20 ans de carrière, 6e album. Alors, il y a aussi d'autres choses. Il y a des raretés, des machins, des trucs. Mais 6e véritable album qui est excellent. On va s'écouter le morceau Behind the Hills, qui est moins slow que le dernier qu'on avait diffusé, enfin, donc la semaine dernière. Mais tout l'album est tellement génial. Et puis, la bonne nouvelle, c'est qu'il passe à Binic. Pour ceux qui ne pourront pas être à Binic, ils ont quand même pas mal de dates dans l'Ouest, et notamment pour les Rennais, le 29 juillet au Parc du Tabor. C'est un mercredi soir, le 29 juillet, il faudra... 29 juin ou 29 juillet ?
0: Juillet.
1: Juillet. Il ne faudra vraiment pas louper ça, tant cet album est absolument merveilleux. Le mieux, c'est quoi ?
0: Ah, puis ils ont une super formation qu'on avait vue. Bah, ouais. C'est la formation qui est sur l'album qu'on avait vue inaugurée au Coucou Fest il y a 3 ans de ça. Et là, ça joue très très bien. Et Stefano, il a composé... Ah ouais. Des magnifiques morceaux. L'album est vraiment c'est génial, quoi.
1: C'est assez merveilleux. C'est même pas assez, c'est totalement merveilleux. Le mieux, c'est d'écouter ce morceau Behind the Hills, Movie Star Junkies.

0: Encore une promesse tenue, la même que la semaine dernière. Eddie Curran, Suppression Ring et leur album que certains ont dit, tiens, c'est un album surprise, alors que pas du tout. Qui s'appelle comment ? Il s'appelle In Light of Recent Events. C'est une autoprod. On vous l'a dit la semaine dernière, de même que Movie Star Junkies, cet album est une tuerie. Et c'est marrant, le point commun, c'est leur sixième également, comme Movie Star Junkies. Et waouh, là, c'est le morceau Ivory Tower, la tour d'ivoire. On aurait pu passer d'autres morceaux, tant cet album est absolument remarquable. On espère qu'il y aura quelques copies pour nous, les pauvres Européens.
1: Bah, faut que ce soit repressé, parce que ouais. Le premier tirage est déjà épuisé en Australie.
0: Je pense que ça sera repressé quand même.
1: J'espère qu'ils vont conclure un petit deal pour que je vois Ibis d'ailleurs, avec l'ami Bouilly, pour qu'ils puissent distribuer ce... Parce que...
0: Cet album est franchement, plus on l'écoute, plus on se dit que c'est peut-être bien des... Peut-être le meilleur de
1: Ça, un meilleur, et je sais pas, c'est la quintessence entre... En plus, c'est vraiment, alors, comme c'est des Australiens, et dans la rythmique et au niveau du timbre de voix, il y a un côté qui rappelle les premiers ACDC, mais comme si ACDC faisait des reprises de Dr. Feelgood, il y a un côté très pub rock, c'est très simple, ouais. Il y a deux, trois accords, il y a le chant un petit peu rock, et... mais ça fonctionne, et après ils vous embarquent dans d'autres univers, et cet album c'est l'album certainement le plus rock, le moins post-punk,
0: le plus
1: traditionnel, et il y a un son, des compos, franchement ça a tombé quoi, c'est vraiment le groupe qu'on a envie de voir en couve du prochain Rock et Folk. Eric, qu'est-ce que tu fais ?
0: Rock et Folk, et puis d'autres, et non mais de toute façon le
1: depuis
0: longtemps... Non mais
1: forcément Chappal, donc...
0: ce qui est normal, je ne suis pas allé encore écouter, mais sans doute que c'est pas mal, et je crois qu'on dit Chappal
1: le morceau est sympa,
0: je crois qu'on dit Chappal, pas Chappal.
1: Ah Chappal, ouais. Non, mais
0: Eddie Current, voilà, c'est le groupe qu'on aurait tellement adoré voir un jour qu'on verra sans doute jamais. Enfin, faut jamais dire jamais. C'est un mec qui s'appelle Steven qui m'avait dit ça. Et voilà, bref. Mais en tout cas, peut-être qu'on le trouvera un jour chez nos amis disquaires nombreux dans cette ville de Rennes.
1: Un disque qu'on risque de trouver, à mon avis, chez eux, chez les amis de Blindspot, c'est le.
0: Les amis.
1: C'est le nouvel album du rappeur américain Vince Staples qui sort sur le label Loma Vista Recordings. Normalement, c'est jouable pour que ça arrive dans les bacs de Blindspot. Alors, tout ce que fait Vince Staples, je ne suis pas non plus un aficionado. Ah,
0: c'est un point commun avec Blindspot. Tout ce qu'ils font, ce n'est pas un aficionado non plus.
1: En tout cas, ce nouvel album s'appelle Cry Baby. Il y a des choses, il est moins hip-hop, il s'est un petit peu ouvert à d'autres influences. On va s'écouter son morceau post-punk avec un texte qui est forcément en résonance avec l'actualité d'aujourd'hui. Le morceau s'appelle Only in America et c'est une forme d'hymne underground, mais pour tous les gens qui luttent actuellement aux États-Unis, ils sont nombreux, nombreuses, et la vie n'est pas facile.
2: Ils sont 50-50.
1: Ouais. En tout cas, voilà, le morceau est très bien. Il y a des super, très bien. Il y a des super morceaux sur l'album, d'autres un peu moins. C'est un peu depuis le début.

0: Le retour du King à l'instant dans Kérosène sur le 94 MHz, l'antenne de Canal B. Donc quand je parle du King, c'est le King Ahizoba, voilà, le chanteur ghanéen qui a priori actuellement pourrait pas tourner aux États-Unis, mais en tout cas on espère qu'il
1: c'est
0: va revenir sur Rennes en tout cas.
2: Pourtant,
0: parce que son nouvel album est génialissime.
2: Pourtant le Ghana a bien fourni...
0: En pierre,
2: des...
0: oui, en pierre précieuse et autres...
2: Et en être humain aux États-Unis.
0: Et l'album, bah c'est le retour. L'album précédent m'avait un petit peu déçu. Et là, ce nouveau disque qui s'appelle Pure Confusion, qui sort sur Mayhem, bah c'est le retour à ce qu'on adorait chez King Ahizoba, c'est-à-dire une musique avec des instruments plutôt traditionnels, mais toujours ce côté très hargneux, très ténueux à la niégué-niégué. Enfin, voilà ce renouveau de la musique africaine qui dure depuis qu'enfin, à chaque fois, il y a des renouveaux selon les périodes. Donc, mais là, c'est un courant qui est très.
1: Je crois que c'est pas le renouveau, je crois que c'est en avance, surtout.
0: Et l'album est génial, notamment ce morceau. Ok, Théoligué, c'est génial.
1: Eh bien, une nouvelle fois, un grand écart dans cette émission Kérosène. On en a l'habitude, les musiques indociles, en milieu contrasté. Putain, il y a longtemps qu'on n'avait pas dit ce.
0: C'est vrai que tu l'avais pas dit.
1: Ouais, moi, toi, tu le dis régulièrement avec le mot orthodoxe, que tu dis aussi souvent. J'ai remarqué.
2: Mais même dans la vie,
1: il faut savoir que Don Nery, même dans la vie, il dit souvent orthodoxe. Oui, comme ça, il salue orthodoxe.
0: C'est mon côté slave.
1: Ouais, c'est vrai que des fois, ça pose problème dans les fins de soirée. Enfin, bref, on en parlera pas ici. Le duo d'Amsterdam, deux ambassades, nous avait habitués depuis bien longtemps à faire des choses. Au tout départ, c'était des choses assez dansantes, hein, même. Voilà. Petit à petit, ils sont allés sur une sorte d'ambiance plus particulière. Là, on est sur un album qui s'appelle Man Rira, qui est sorti sur Pinkman. Et ce duo-là nous fait de la musique électronique assez répétitive, une musique un peu incantatoire, rituelle, pas éloignée dans l'état d'esprit, je parle bien de l'état d'esprit de certains trucs de Yönelez et dans les premières productions de Jardin, je dis bien les premières productions de Jardin, vraiment très répétitif comme ça, c'est assez particulier.
0: Celle du printemps.
1: Il y avait une blague ou...
0: Non, je vois que... Mistress vient de la pigeonne.
1: Ah, parce que moi j'ai toujours
0: pas... Les premières productions du jardin, c'est souvent au printemps.
1: Ah oui, d'accord. D'accord. Ça bourgeonne
2: là,
1: dur dans ta tête.
2: Mais là, en même temps, du coup, il y a un truc presque vivant. Le
0: mystère
2: leur...
0: est atterré.
1: Ouais,
0: il a un short vert.
2: Donc, c'était pas très éloigné avec le printemps parce qu'il y a un truc presque vivant.
1: Ouais, c'est très très particulier. Je pense que ça va. Tous les gens vont pas être d'accord. Tout ça, même si j'ai choisi un morceau qui s'appelle The Influencer Accent, qui est peut-être pour moi le plus abordable quelque part, parce que c'est vrai que cet album est vraiment très très particulier. Je vous conseille vraiment de l'écouter au casque, assez fort. Seul dans le noir.
2: Non, sans s'abîmer les oreilles non plus. Hein.
1: Moi aussi, on peut, de toute façon, à notre âge, les oreilles, on s'en fout. Mais c'est un duo qui, moi, que j'aime justement parce qu'il ne se répète pas, quoi. Il recherche tout le temps des choses. Et c'est vrai que des fois, il y a un côté musique classique presque, alors que qui va sans doute déranger certains, mais au moins, les gens ne sont pas indifférents, car le pire, c'est l'indifférence. Oh putain.
0: Ils ont souvent envie de changer d'ambassade.
1: Ouais,
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0: Un morceau qui va sans doute plaire à notre amie Natasha, que j'embrasse fortement. Ça s'appelle Che, C-H-E. C'est un Américain tout jeune, il a 20 ans. Il nous vient d'Atlanta, en Géorgie. Son vrai nom, c'est, je l'ai noté normalement, mais j'arrive pas trop à me relire. Chase Sean Mitchell et Fully Loaded EP. C'est une autoprod. Le morceau s'appelle Promoting Violence. Alors, il y a vachement de provoque. Même la pochette est très, très provoque, puisque c'est Madonna avec un cocard. Donc, tout est dans la provocation. C'est un jeune gars qui, vers 15-16 ans, faisait des vidéos YouTube à la con humoristique. Après, il s'est fait repérer sur TikTok. Alors, c'est un réseau que j'ai pas, mais j'ai appris ça. Mais en tout cas, cette hippie, comme dirait notre ami Matt Marteau, là, est assez intéressant. Effectivement, ça rappelle les univers de Dokoum, de Blacky. Toute cette lignée-là, on verra ce que ce monsieur devient. Mais en tout cas, ces 4-5 titres sont vraiment pas mal. Vous pouvez aller écouter ça assez facilement sur son Bandcamp. Ça s'appelle Che, C-H-E.
1: Très bien. Mais j'aurais préféré que la pochette soit Justin Timberlake.
2: Avec un cocard.
1: Ouais. Bah ouais, carrément, je trouve que...
0: Ou John Lennon.
2: Ou également Sean Penn. Ouais. Sean Penn, ça arrive.
1: Ouais, voilà. Enfin, tu vois, des trucs un peu emblématiques, mais masculins.
0: Pierre Arditi. Pour nous, Français. C'est l'équivalent de Sean Penn.
2: Ou Michel Delmaner.
0: Bon, bref. Qui ça? Mais c'est quoi?
2: Oh non, non, mais bref, on
0: T'as
2: part...
0: T'as imité à... Sabrina encore,
2: non,
0: là,
2: pas du tout, pas du tout. On part à Berlin avec un groupe qui s'appelle Retired Boxer. Donc, un boxeur qui a décidé de se retirer, le boxeur retiré. L'album s'appelle Decoy. C'est leur premier album. C'est autoproduit. C'est du post-punk berlinois, comme on aime bien diffuser régulièrement dans cette émission Kérosène, qui est souvent défendue par nos amis de FTTT, qui font ce genre de concert. Et l'album est vraiment réussi. Le morceau, pas d'espoir.
0: Il y a un label, quelque dur. Chose
2: Non, j'ai dit,
0: c'est pas d'espoir en français dans le texte. Donc.
2: Ouais, c'est No Hope.
0: Ah, je me disais aussi, sacrés allemands. Eh oh, merde, ils ont pas...
2: Ils connaissent leur French.
0: Ah, c'est clair, la vache. La Tour Eiffel.

0: Les sifflets, on ouais. est toujours à Berlin.
1: Les célèbres.
0: Et en plus, c'est vrai, avec ce nouveau groupe qui s'appelle Pieuvre, c'est sorti sur l'excellent label Kitchen Lake Records, qui aime bien nous abreuver, nous fournir
1: très bon label, en
0: très chouette formation post-punk. Avec celle-là, dans Pieuvre, on retrouve des influences assez proches de ce qu'a pu faire les Slits, et puis un petit côté B-52 également. L'album est très frais, avec plein de candeur, et il est extrêmement réussi. Des annonces concerts, c'est
1: le
0: moment.
1: Il y en a pas mal. Le festival Pipa à la Pop, vendredi et samedi au Jardin Moderne. Exactement. Est-ce qu'on en parle encore sur Canal B? Parce que je crois qu'ils n'en ont jamais parlé sur Canal B.
0: C'est à partir de demain, il y a des très très belles choses.
1: Oui, évidemment.
0: Chaque soir, allez voir sur le programme, je ne vais pas vous indiquer.
1: En plus, il fera beau.
0: Il y a quand même un truc que je saurais trop vous recommander, c'est d'aller voir Bernda.
1: Comment?
0: Bernda.
1: D'accord.
0: On prononce Brenda, mais moi j'avais prononcé Bernda.
1: Ah oui, toi, c'est ta petite prononciation.
0: Et c'est via cette diffusion que ça a été sélectionné et qu'ils ont organisé sans tourneur leur petite venue européenne. Et je trouve ça magnifique. C'est vraiment dans l'esprit Pipa la Pop. Et voilà, il y a ce groupe à ne pas louper. Puis sinon, il y a le retour quand même des.
1: Le retour des casse-gueules. Voilà. Au Bistrot de la Cité, demain, c'est prix libre, mais quand même un peu autoritaire. C'est-à-dire que donner quand même quelque chose. Parce que casse-gueule, déjà qu'on va se casser la gueule, ça serait bien de venir. Après, il y a des DJ de l'espace, casse-gueule, si vous avez jamais vu ça, sur scène, ça vaut le détour, ça danse de partout, c'est assez impressionnant, vous allez vous en prendre plein la tête. C'est donc
0: notamment même un DJ de l'espace d'Italie.
1: Donc, ouais, tout à fait, d'Italie, le quartier, hein, bien sûr, évidemment. Il y a plein d'autres choses, il y a le spectacle de David Perrault au Panama, il y a des concerts un peu partout, de toute façon c'est Rennes. Hein.
0: Et une fois que le week-end est terminé, on se dit tiens, lundi on sort pas, et lundi si, faut se bouger parce qu'il y a le retour, alors moi je les avais loupés à l'Amrock, et là c'est peut-être la seule occasion d'acheter ce disque merveilleux, c'est la venue de Marble Eye à l'Ubu, le groupe d'Auckland, qui vient pour les 4 ans des poteaux de Vague Confusion, qui ça joue lundi soir à l'Ubu. Il y a toujours des places pour la carte sortir. Et voilà, faut...
1: Puis ça commence bien la semaine, hein, de se mettre un bon petit boulet le lundi. C'est...
0: On peut aussi aller voir des concerts le lundi, juste aller voir des concerts.
1: Ah ouais, je sais pas, je connais cette théorie, on m'en a parlé. Mais
0: L'occasion de voir sur scène Chris Natividad, c'est vraiment, ça va être super, tout simplement. Donc des super moments de concert. Tout le week-end à Rennes,
1: ça va être superbe.
0: On a beaucoup de chance.
1: On est gâtés.
0: Parfois, on grogne, mais en fait, on a beaucoup
1: de chance. Mais c'est quand on se déplace ailleurs qu'on voit qu'on ne devrait pas grogner.
0: Un qui grogne beaucoup, qui a toujours grogné depuis ses débuts. Parfois, il grognait sur ses musiciens, même en plein concert. Je me rappelle un concert de Comlade avec son orchestra où il avait engueulé de manière assez lamentable d'ailleurs. À l'époque, il buvait. Depuis, il s'est beaucoup calmé.
1: C'est pour ça qu'il est encore vivant.
0: Il ne boit plus sur scène. Donc, voilà.
1: 50 ans de carrière quand même
0: l'année
1: pour le Comlade, gars.
0: Comlade, ouais.
1: Comlade,
0: Perpignan.
1: Ça, voilà, Perpignan, même s'il est né à Montpellier. Hein. Donc c'est un faux Perpignanais, et tant mieux pour lui, parce que Perpignan c'est pas la ville rêvée, on en reparlera bientôt. Métaphysique des Hit Parades qui sort sur Weekend Records, il adore faire des reprises ce type, et donc là c'est un album qui réunit pas mal de reprises, même que des reprises. Ça va des Ramones aux Kings, en passant par Dylan, Jonathan Richman, et j'en oublie, et des bien mieux et des bien pires. Celle que j'ai choisie, c'est un tube ultime sorti en 82 par les Lords of the New Church. On va se quitter avec ça, ça s'appelle Russian Roulette. Rendre hommage un petit peu quand même, voilà, à Pascal Comlade, qui, quoi qu'on en pense, est un sacré personnage.
0: Toujours vivant,
1: toujours la banane, et
0: avec,
1: puis...
0: avec son pote Lionel des Liminanas. Je vous aime bien les faire les DJ. Voilà.
2: Et à Steve Bator.
0: À la terrasse Perpignan d'un bar, c'est assez rigolo.
1: Ouais, le gros clin d'œil quand même.
2: Gros béco à Steve Bator.
1: Ouais, s'il nous écoute.
2: D'où que tu sois.
1: D'où que tu sois, Steve Bator, on t'aime bien. Russian Roulette. On se retrouve jeudi prochain en pleine forme, évidemment. Allez, bisous.
0: Attention au taxi.
1: C'est vrai.
2: Pas de conneries.

0: Je suis rentré chez moi. Quelque chose était différent, mais il m'était impossible de dire quoi. J'écoute de la musique qui me semble un peu pénible. Je regarde par la fenêtre et j'observe la rue encombrée de véhicules à l'arrêt. Les moteurs se sont tus depuis quelques jours déjà. Étrange vision que cette Renault encastrée entre deux autres voitures légèrement froissées. L'une d'elles semble en meilleur état que l'autre. La rue adjacente est également bloquée par un utilitaire blanc, laissé en travers de la chaussée. Ses ailes ont été taguées à la bombe verte. Des gens remontent bruyamment la rue, vers le métro pour voir s'il se passe encore quelque chose. Mais il n'y a plus rien. Arrive alors un moment, à force de rester éveillé, où l'on traverse le miroir, où l'on rencontre les hautes intensités de la grande fatigue, où l'on vit la grande santé. Le monde se résume alors à une simple vision. Et l'on voit des choses que l'on n'aurait pas imaginées le mois précédent. Durant tout cet été, les scènes auxquelles on assistait montraient que c'est le théâtre lui-même
1: qui allait finir par s'effondrer.
0: Et ce soir, dans l'insupportable chaleur de l'été, même les vieillards ont 17 ans. Les jeunes sont tout le monde, et tout le monde est nouveau. Finalement, je trouvais un peu de répit.

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à travers le voile de toutes les allégories hiératiques et mystiques des anciens dogmes, à travers les épreuves bizarres de toutes les initiations, sous le sceau de toutes les écritures sacrées, dans les ruines de Ninive ou de Thèbes, sur les pierres rongées des anciens temples, dans les emblèmes de nos vieux livres d'alchimie, dans les cérémonies de réception pratiquées par toutes les sociétés secrètes, on retrouve les traces d'une doctrine partout la même et partout soigneusement cachée. Cette philosophie occulte cachait les principes de toutes les sciences et de tous les progrès de l'esprit humain dans les calculs audacieux de Pythagore. Elle semble avoir été la nourrice ou la marraine de toutes les religions, le levier secret de toutes les forces intellectuelles, la clé de toutes les obscurités divines et la reine absolue de la société.

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5: Bonjour à toutes et tous, c'est Léa et vous êtes sur le 94 FM. C'est l'heure de Deux boules vanille, l'émission estivale de Canal B, diffusée tout l'été, du lundi au vendredi à 17h et rediffusée le lendemain à 9h. Que vous soyez plutôt glace italienne en pot ou cornet croustillant avec supplément chantilly, dans Deux boules vanille, il y en a pour tous les goûts. Playlist originale, reportage, interview, cet été, on se laisse porter sur les ondes de Canal B. Aujourd'hui, j'ai le plaisir d'accueillir Sarah pour parler de son documentaire sonore « Mon peuple, les femmes », réalisé il y a 9 ans, dans le cadre d'un atelier de création de films documentaires animé par la cinéaste algérienne Habiba Djanine qui s'est déroulé entre 2017 et 2019. Et en seconde partie d'émission, on écoutera l'œuvre dans son intégralité. Bonjour Sarah.
6: Bonjour Léa.
5: Vous êtes médecin et féministe, originaire de Constantine en Algérie et vous habitez aujourd'hui en Allemagne. Vous avez réalisé « Mon peuple, les femmes » entre 2017 et 2019, alors que vous étiez jeune médecin à Alger. Dans le documentaire, vous revenez sur votre expérience des groupes d'autoconscience, ces espaces en mixité choisie que vous avez fréquentés à Constantine, alors que vous viviez encore chez vos parents, puis à Alger. Ces espaces ont largement contribué à votre politisation et à celle de vos camarades de lutte, devenus pour certaines des amis. Alors qu'est-ce qui vous a poussé à revenir sur ces expériences quelques années plus tard et à en faire un documentaire?
6: Donc à la base, je voulais faire un documentaire et pas un documentaire sonore. Et j'avais rencontré Habiba Djanine, qui avait animé l'atelier plusieurs années auparavant parce que je faisais partie d'un ciné-club à Constantine. Et puis, comme elle est aussi féministe, nos chemins se sont recroisés à plusieurs reprises plus tard, et notamment parce qu'on avait à Alger essayé d'organiser plein de rencontres féministes intergénérationnelles, etc. Et je sais pas, j'avais toujours pensé, j'aime le cinéma et je m'étais dit que ça serait un bon moyen d'expression. C'est un truc, un outil dont j'aimerais me saisir. Et ça a toujours été un sujet entre nous. Quand je dis entre nous, c'est-à-dire avec les copines féministes à Constantine, mais plus tard à Alger, je pense que c'est toujours un sujet d'actualité qu'on ne documentait pas assez nos luttes, les histoires de nos luttes. Puis surtout, je pense que pour moi, le cadre était très important parce que Habiba, qui de toute façon avait beaucoup d'expérience dans l'organisation d'ateliers de création de films documentaires, avait cette année-là mis en place un atelier de création pour femmes. Mm-hmm. Et donc, c'était en non-mixité. Et voilà.
5: Le documentaire, il se déroule au présent et au passé. Quand est-ce qu'ont eu lieu les différents tournages?
6: On avait fait un petit livret pour présenter nos différents documentaires et où j'ai retrouvé certaines informations. Et en fait, on avait commencé en 2017 et on avait fini en 2019, en tout, en un an et demi, sur plusieurs rencontres. Et c'était aussi, je pense que c'était très important, c'était un processus de création collective. Parce qu'on avait partagé les différents projets, on avait un peu fait mûrir l'écriture ensemble et on avait travaillé sur les projets des unes et des autres, mm-hmm. par exemple sur le son ou la caméra ou certaines en conduit pour transporter les unes et les autres vers leur lieu de tournage, etc. Mm-hmm.
5: Dans vos documentaires, il y a des archives sonores. Est-ce que vous êtes à l'origine de ce matériau-là, les archives sonores, ou est-ce que vous avez utilisé des enregistrements faits par d'autres personnes?
6: Alors, je sais qu'il y a l'archive sonore du discours prononcé à Alger.

0: d'Amira Merabet. En août 2016, cette jeune femme qui a été brûlée vive par un homme un matin alors qu'elle se rendait au travail. À l'époque, il y a des milliers de femmes qui ont manifesté leur colère dans plusieurs villes du pays. Et je voulais savoir ce que vous avez mis en place comme dispositif pour évoquer ces mobilisations avec vos camarades et amis de lutte. Est-ce que vous utilisiez par exemple des archives comme support de discussion? Est-ce qu'il y a d'autres éléments voilà, auxquels vous avez réfléchi pour accompagner la discussion?
1: Une chose qui est importante à savoir, à la base, je voulais faire un film documentaire sur le collectif South Nusa. Sautunsa, traduit en français, c'est Voix de femmes, qui était le collectif de conscientisation qu'on avait à Constantine pendant environ 2 ans et qui était le premier collectif en mixité auquel j'ai appartenu. Et, mais au moment où j'avais postulé pour participer à l'atelier de création, collectif South Nusa a commencé peut-être à se monter vers 2012 et 5 ans étaient passés, le collectif n'existait plus comme tel. Et puis, comme tous autres collectifs, ça a été à la fois transformateur, incroyablement positif et puis ça avait aussi son lot de challenges. Et c'était du coup au moment où j'avais voulu en parler, une histoire trop lointaine et qui s'est avéré très difficile à restituer. Et puis, il y avait la question de l'image, parce que je ne pouvais pas forcément nous filmer, parce que plusieurs d'entre nous n'avaient pas forcément envie d'apparaître à l'image. C'était en vrai un collectif un peu clandestin, mais voilà, parce que ce n'avait pas d'existence officielle, parce qu'on n'en parlait que dans des cercles choisis, pour pas attirer l'attention négative sur nous. Mais j'étais active à Alger dans un autre collectif qui lui était voilà bien actif. Du coup, j'essaie de m'en rappeler un peu plus précisément que en fait a émergé cette mobilisation parce qu'elle avait pour dénoncer le féminicide d'Amira Merabet parce qu'elle avait été quand même assez importante et plutôt inattendue. Pour moi, en tout cas, c'était l'une des premières mobilisations un peu publiques et assez grandes sur l'échelle de plusieurs villes, donc féministes.
0: On va poursuivre la discussion dans quelques instants, mais je vous propose une première pause musicale avec le morceau Baraka de la chanteuse sahraoui Aziza Brahim.

0: C'était Baraka d'Aziz Abrahim. On est toujours en compagnie de Sarah, réalisatrice du documentaire Mon peuple, les femmes. Dans un autre passage de votre documentaire, vous discutez avec votre mère de votre rôle dans les mobilisations. La scène se passe, on imagine, dans une cuisine parce qu'on entend un peu votre mère s'affairer. Et vous lui dites, mais voilà, j'étais en une de journaux de l'époque. Et est-ce que vous pouvez revenir un petit peu sur ce tournage et sur l'envie de sortir un petit peu du collectif de femmes féministes engagées, politisées, et d'enclencher une discussion avec votre mère? Est-ce que c'est l'idée de faire un documentaire qui vous a encouragé à avoir ce temps d'échange avec votre mère, ou est-ce que voilà, c'est quelque chose dont vous êtes habitué avec elle, vous échangez peut-être régulièrement? Voilà, j'aimerais bien en savoir un peu plus sur vos intentions vis-à-vis de votre maman.
1: En fait, ça fait écho aussi à des choses que j'avais dit auparavant, un peu ce truc de se créer. Et entre autres, à l'époque, nous, quand on avait monté ça comme ça, on était chez nos parents, il y avait certaines choses dont plusieurs d'entre nous ne parlaient pas. Et moi, j'étais en fait ouvertement féministe chez moi. Je ne mettais pas forcément les mots dessus. Je critiquais tout. J'étais souvent en confrontation, mais je ne racontais pas ce que je faisais. Et j'avais été à la fois à la mobilisation à Alger pour Amir Amart et puis à Constantine qui était un peu plus petite. Et là, je me suis retrouvée un peu sans vouloir à la une d'un journal. Et j'avais pas dit à ma mère que je partais à une manif. Enfin, plutôt, c'était pas une manif, c'était un sit-in. Et ni à mon père. Et du coup, le lendemain matin, ils viennent. J'avais dit que je sortais voir des amis et ils viennent me mettre le journal sous le nez. C'était plutôt un moment drôle parce que notre relation en fait avait beaucoup changé déjà à ce moment-là. J'étais déjà partie à Alger. La dynamique des pouvoirs avec mes parents avait beaucoup changé, donc j'avais une liberté en fait d'action, mais c'était encore un autre pas peut-être d'avoir des discussions très ouvertes à propos de tout ce que je faisais, qui j'étais. Et voilà, du coup, là, dans le documentaire, c'était quand même beaucoup de choses, en tout cas, dont j'ai parlé avec ma mère. Pas tout, mais certaines choses dont je parlais pour la première fois. Par exemple, le moment où elle me dit, elle était féministe et elle avait été féministe avant moi. Et qu'elle utilise ce terme. Et ça, ça n'avait pas été, on n'avait jamais parlé dans ces termes. Même si, j'aurais pu le deviner dans l'action. Mais ça n'avait pas été facile d'y aller, et je pense qu'on sent un peu l'émotion dans l'échange. Et Habima m'y avait poussé parce que je pense que c'était aussi l'un des blocages pour moi dans le processus de création documentaire. Ce truc un peu de me mettre à nu, de m'exposer, avoir peur de m'exposer à certaines personnes d'une certaine manière, moi, d'autres amis. D'où en fait le fait d'avoir renoncé à l'image. Mais en fait, pour continuer à avancer sur la création, il a fallu quand même que j'en parle à ma mère. Que j'en parle avec ma mère. Et en tout cas, c'est clair que ça a dénoué des choses. Ça m'a permis de continuer et de mener ce projet de documentaire à bout.
0: La musique et les chants, ils traversent aussi beaucoup votre documentaire. Alors, je ne saurais pas chanter moi-même, mais ça commence par comme une mise en bouche un peu de vocalise entre femmes. Et je me demande. Et du coup, moi, je me suis dit, c'est un enregistrement d'un moment pendant un groupe en mixité choisie. Et voilà, et ça traverse un petit peu le documentaire.
1: C'était un chant qui avait été écrit par et qui faisait partie d'une pièce de théâtre qu'elle avait écrite, qu'on avait joué plusieurs années auparavant, et qui était à l'occasion d'un changement de loi en Algérie par rapport à la clause du pardon.
0: Alors, est-ce que vous pouvez nous expliquer davantage de quoi il s'agit ?
1: Il existe une clause du pardon dans le code pénal algérien qui permettait à l'agresseur d'échapper aux poursuites pénales ou de voir ses poursuites abandonnées si la victime lui pardonnait. Le chant vient de cette création théâtrale qui parle de la clause du pardon et qui avait été revisitée récemment, pas complètement abrogée, il y avait eu des progrès dessus, voilà. Et après, c'était une petite pièce théâtrale amatrice. On avait joué dans le cadre d'une rencontre féministe, et j'avais repris donc notre chant. En fait, il y avait dans le cadre de nos luttes et de nos collectifs plusieurs tentatives d'écrire des chants à nous au fur et à mesure, voilà.
0: Est-ce qu'il y avait une adresse, un public, disons cible, de votre documentaire?
1: L'idée, c'était que ce soit un documentaire fait par une Algérienne ou par plusieurs Algériennes pour un public de femmes algériennes. C'était aussi l'intérêt de faire deux versions, une où je fais une introduction en arabe, une introduction en français. Voilà, enfin, j'aurais espéré que ce soit accessible ou entendu par toutes les femmes algériennes. Je pense qu'au final, il va être diffusé ou a été diffusé surtout dans des actes féministes, probablement plus francophones. Mais pas que. En tout cas, j'avais eu un retour par des copines de copines féministes qui, en ce moment, ont des projets de création documentaire, sonore, aussi sur les autres années, qui l'ont écouté dans ce cadre de création documentaire. Et c'était hyper touchant parce que me disait l'une des copines, c'est que, en fait, elle avait été très contente de l'écouter et d'écouter ce témoignage de lutte locale, nationale, et de se sentir aussi dans une continuité avec ces luttes-là, parce que, comme ce que j'avais dit au début, elles sont souvent invisibilisées et on arrive très peu à les documenter. Donc je pense qu'en tout cas, je suis en tout cas très satisfaite que ça ait eu cet impact des années plus tard.
0: Pour terminer notre entretien, est-ce que vous avez des nouveaux projets artistiques en tête?
1: J'ai des envies, mais pas de projets concrets. Même si le choix de documentaire sonore s'était un peu imposé à moi, à l'époque, je me dis que c'est un... Enfin, j'aimerais bien me ressaisir de l'outil. Et je pense que des sujets comme avec des femmes de ma famille pourraient m'intéresser. J'ai beaucoup pensé à faire un documentaire sur ma grand-mère, la dernière grand-mère qui est encore vivante, mais bon, je pense que ça ne se réalisera pas de son vivant. Voilà. J'ai en tout cas en général des envies de création pour mettre en avant des récits de femmes algériennes de mon entourage qui ont été importants dans ma vie, qui ont une influence sur ma vie, mais rien de concret pour le moment.
0: Ben, j'espère que vous aurez quand même l'occasion de au moins enregistrer votre grand-mère tant qu'il en est encore temps. Je pense que c'est important même d'enregistrer sans penser forcément à un objet abouti.
1: J'ai un très court enregistrement d'elle, mais bon, on verra. Entre-temps, je m'intéresse toujours au cinéma, je vais à des festivals de films engagés, je participe à organiser des festivals de films, voilà.
0: Eh bien, merci beaucoup, Sarah, de vous être rendue disponible pour cet entretien.
1: Et merci beaucoup à vous aussi de m'avoir fait position et d'avoir permis cet échange et la diffusion du documentaire.
0: Avant de l'écouter, je vous propose une nouvelle pause musicale avec Behind the Wall de Tracy Chapman.

0: C'était Behind the Wall de Tracy Chapman dans une version live a cappella. On écoute à présent le documentaire sonore Mon peuple, les femmes de Sarah.
1: Je m'appelle Sarah. J'ai vécu à Constantine chez mes parents jusqu'à l'âge de 25 ans. De juillet 2012 à 2014, j'ai fait partie d'un groupe d'autoconscience non mixte mis en place par le collectif Sotensa à Constantine. Là-bas, avec Yasmin, Nessima, Emel et plusieurs d'autres femmes, nous nous sommes raconté nos vies et celles des femmes de notre entourage. Nous avons partagé nos lectures et nos opinions. Nous nous sommes reconnues les unes dans les autres. Nous nous sommes aimées. Là-bas, je suis devenue féministe. Plus tard, je me suis installée à Alger. J'ai rencontré Wiem, Souad et d'autres qui m'ont portée à leur tour. Avec elles, nous avons confronté nos regards féministes, élargi nos perspectives et continué à lutter collectivement. J'ai envie d'écrire une partie de nos luttes, nous interroger ensemble dessus.
2: Mon peuple, les femmes, un documentaire sonore de Sarah.

0: Exato.
1: Pourquoi êtes-vous féministe?
2: Je vois pas pourquoi je le serais.
3: Mais en fait, pourquoi est-ce qu'on espère que dès qu'on devient féministe, le patriarcat arrête d'exister? Ouais, une chef nationale a dit que juste parce que tu deviens quelque chose, le problème disparaît. Non, c'est juste un début. Ça ne va pas demander au féminisme d'avoir des résultats tout de suite.
4: Même les lois, comment on peut... je veux dire, même des trucs à la côte de la famille. Les rats, ils peuvent se marier avec quatre femmes, ils ont le droit à l'héritage, la moitié de... T'as un tuteur à vie et sous prétexte de l'air bégal, alors que Houma l'air mégolo. Ok, tu es en train d'appliquer que ça ou l'air naf, ça tu l'appliques pas à côté, tu l'appliqueras jamais parce que c'est une question de pouvoir. Adam Aken, tu veux le pouvoir ou ça y est? Il décide d'absolument tout et il décide même de nos vies, de si on a droit à la vie ou à la mort. Ou Danaya, c'est qui le dieu? Ils se prennent pour Dieu.
1: Amir Amrabt a été brûlée vive dans la rue par un homme qui l'a harcelée, à Constantine. Elle est décédée le 5 septembre 2016. Des sit-ins ont été organisés en réaction à ce féminicide à Alger, Constantine, Oran et Bjeya. On écoute Yasmine lire un texte écrit par Atira pendant le rassemblement à Alger.
5: Alors, déclaration de Faria. أمير دمينا مرابط ما هرجت غير بنتي حرك بنتي معها نو سيتوين أجيان كي سن رسمبلي أجوكي دون لديوي لا دولور et au même moment à Alger, Constantine et Oran répondant nos plus sincères condoléances à la famille d'Amir Amrabat lâchement brûlée vive dans la rue de Constantine et décédée le lundi 5-9-2016. Nous sommes au plus haut point indignés et meurtris par ce crime odieux qui nous renvoie une fois de plus au fait incontestable que la rue et l'espace public algérien ne sont pas des espaces sécurisés pour les femmes et les filles, et qu'au contraire, ils sont devenus des lieux de toutes les agressions et de toutes les violences masculines contre les femmes. Un véritable enfer pour nous tous.
1: Et tu te souviens, toi, comment tu t'es un peu retrouvée dans le sit-in Hada qui a été organisé en hommage à Amira Alger?
6: Et en fait, on s'est réunis très rapidement avec les copines. Je ne saurais plus te dire si c'était le lendemain ou deux jours après, mais je pense que c'était probablement le lendemain.
1: Le jour où on a écrit les
6: ouais,
1: slogans.
6: Les slogans. Ouais. Cet instant-là, c'était juste vital pour moi. C'était juste vraiment de l'ordre de l'essentiel. C'était juste inconcevable pour moi de continuer à rester seule chez moi, à ruminer tout ça toute seule. Enfin, tout ça, toutes ces émotions, toute cette colère, toute cette rage. Donc, juste l'effet exutoire de pouvoir canaliser du coup toutes ces émotions et puis les verbaliser avec des personnes réelles, des femmes qui ressentaient la même chose, qui disaient que ce qu'on ressentait c'était légitime, que cette colère était légitime, que c'était inadmissible ce qui s'était passé, qu'au fait, comme un des slogans qu'on avait fait, le barahia, l'humain ardwanti, en fait, c'est. L'impunité pouvait pas continuer. C'était juste inacceptable que le monstre qui ait fait ça soit. Continue à vivre sa vie normalement. Les hommes qui commettent ces horreurs, c'est pas des êtres exceptionnels.
1: Eh, c'est monsieur tout le monde.
6: Exactement.
1: La violence est. Perpétué par...
6: Par monsieur tout le monde, par des hommes tout à fait ordinaires qui peuvent être mon père, mon frère, mon voisin.
1: Ouais, un collègue de travail.
6: Ouais.
2: C'était important de faire en sorte que ça soit pas, qu'elle soit pas partie dans le silence. Parce que j'estime que Amira Amrabat, c'est une des elf. Juste que c'était un cas qui a... qu'on a réussi à médiatiser. Quand on a entendu l'histoire, j'aurais jamais eu le courage à kawahdi. J'aurais vraiment voulu faire quelque chose. Et après, il y a Fanny Legal, l'azm d'Elo Haja, elle était à Alger. Au minimum, on a zéro un truc comme ça. Galt qui part avec moi, que je viens avec toi. On est parti. Et quand on est parti voir la famille, en fait, on savait même pas qu'est-ce qu'on allait dire, comment se présenter. نشفحلوا لنا الباب وحنا اون كيحلوا الباب هما كانوا في الدارنيير ايطاج حنا ديجا في الدروج قاعدين نقولوا وفات واش راحين نقولوا
3: سيتي كومبيان جو ابري سون ديسي
2: سيتي لو لوندومان تاع الجنازه رحنا ديريكتومون دخلتنا جو بونس سا طونت وقينا سا مير قالت لنا مرحبا بكم ايتي كونطونت ومن بعد قلنا لها فوالا اوني فينو سقساتنا قالت لنا صحاباتها قلنا لها نو مي اوني فينو parce que ça nous a touchés. Elle a directement commencé à parler. Au début, elle a dit que nous sommes journalistes. Elle a refusé de parler aux journalistes, mais que spontanément, elle nous a fait confiance. Elle a dit qu'on n'est pas journaliste, mais on veut faire quelque chose. Par contre... Et voilà, on a pris la photo. Elle a choisi la photo via sa sœur. Ils ont choisi une photo où une Amira qui a elle se trouvait elle-même belle sur cette photo.
0: Et voilà, Amel avait pris à bras le corps avec le combat, et puis voilà, il fallait la soutenir. J'étais très contente d'avoir amené avec moi ma mère et ma belle-sœur. Ce qu'on te l'a fait, machin, c'est important et tout.
2: Et après, fin mars, le 5 mars, je pense, de cette année 2018, le verdict, c'était la peine capitale, bon, on ne sera pas appliqué, mais il sera, enfin, éternellement, il sera à vie. En prison. Aïe t'les roua. Non, aïe t'les roua, aïe t'les Fatima. Aïe t'les la sœur. Après, le frère, c'était la deuxième personne à qui j'avais parlé. Et elle m'a expliqué. Elle était très contente que dalle maximum. C'est bien que Rahoula, où il est, où il ne pourra plus faire de mal à une autre femme. Mais bon, il y a rahat.
1: Je suis allée chez ma sœur pour discuter avec ma mère. J'avais des appréhensions. Je voulais lui raconter un peu du travail documentaire que je faisais. Et je ne réalisais pas à quel point cette ouverture serait libératrice pour moi et ouvrirait des voies de réconciliation et de reconnaissance. Aujourd'hui, je sais qu'elle se revendique féministe comme moi, avant moi. Elle nous a inscrites dans une transmission.
2: Je me suis retrouvée dans la une du journal.
7: Je suis pas très bien. Qu'est-ce que j'ai pensé de ma fille avec l'ouate? Mon Dieu! Mais qu'est-ce qu'elle a, ma fille? À ce point-là, Yanni, fait pas confiance à ses parents? Ou là? Il fait les choses toute seule? À ce point-là, il n'y a pas de communication, Yanni, elle s'est rompue, elle est l'aide. Trop secrète, quelque. Et moi, sincèrement, je t'aurais accompagnée dans le mouvement. Je t'aurais accompagnée et j'aurais fait encore chez mes copines parce que une bonne publicité ou la plaider la cause, ça aide la tafla ou la ça aide crier haut et fort, aide les scandales, aide ou tirer plutôt sur la femme que plutôt sur.
2: Ou est-ce que tu sais que j'ai pris l'argument juste pour venir à Angers? Est-ce que tu sais ça?
7: Non. Merde, même si tu es là, j'ai assuré ma tour, mais je sais que je suis en plus. Tu vois? Tu vois, ça, on fait des choix. On fait des choix sur des critères ou là. Qui sont subjectifs, Yanni. Venir à Alger, ça t'obsédait. Pourquoi venir à Alger, ça t'obsédait, Yanni? Qui est-il à Alger? Tu es contente?
2: Oui, je suis contente.
7: Alhamdoulilah, c'est l'essentiel.
2: Ça a pris du temps, mais je suis contente. Oui. Je suis indépendante.
7: Berk. Berk. Sabrina, elle est indépendante.
2: Sabrina est mariée.
7: Oui, Humbad. Oui, Humbad. Où est-ce que l'indépendance? Où est-ce que tu m'étouffes, Yanni?
2: Ça, si c'est pas les études, tu peux pas dire, en fait, Annie a sa bagage, elle est à Alger, je fais ma vie de mort. Je vous aime bien, vous êtes quand même ma famille.
7: Oui, mais après, tu rouhis la meuglette, tu rouhis. Voilà, tu t'es pas dit, on avait peur. C'est vrai, dans notre peur à nous, on fait des bêtises.
2: Maman,
7: oui.
2: Si je n'arrache pas le droit, en fait, de juger par moi-même, et décider pour moi-même, en fait,
8: Vous étiez pas... T'étais pas partante, apparemment.
4: Mais là, j'étais pas prête. Mais j'aurais été prête. Mais là, belle que j'étais prête.
9: Mais si, maman, parce qu'en fait, je te testais. Je te testais sans le faire exprès. Et jusque-là, dans mon expérience, tu n'arrivais pas à gérer que je décide pour moi-même. Et donc, forcément, il fallait que j'en aie la preuve. Un acteur d'être le sit-in. Où j'ai vu que tu l'avais bien pris, je me suis dit, ah ben tiens, elle a évolué. Ben oui, parfois, en fait, il faut un peu forcer les choses, finalement.
4: Je suis féministe bien avant toi. Je ne sais pas, à certains moments, on se range. Parce que, bon, peut-être que c'est après, il y a le drapeau, le relais.
2: Tu as fait le bec là-haut. Je sais pas, parce que j'ai l'impression que c'est un truc... C'est toujours mon imagination qui m'a débaillé.
1: Mais du coup, tu peux me dire pourquoi est-ce que tu es partie de Constantine?
2: Non, mais principalement, j'avais besoin d'être libre, c'était pas possible là-bas.
3: Avec ta famille?
2: Oui, c'est avec la famille. Avec l'aqliya, t'as... Je te rejoue, les aimes te zougi, ou la te mouti, ou la malabalish. On était un trio de copines. Normalement, tu suis allée la côté aussi à Mouhouda. Après, tellement on faisait le datado, on avait inventé l'expression ou l'amarro. Ou l'amarro, c'est quoi? C'est que on est dans un plan et on a annoncé à nos familles le kdba, bien sûr, qui n'est pas la vérité, qui n'a rien à voir avec la vérité. Ou l'amarro, c'était ou l'amarro, et d'un soi-disant, je sais pas, il y a eu un accident, on est mort, tatata. Ou l'amarro, et d'un faqoubina, on a maintenant. C'est toujours comme ça, genre le fdeha. C'est que j'avais trop de stress à chaque fois que je faisais ça. Je faisais beaucoup. Et en plus, j'étais celle qui avait le moins de liberté dans le groupe. Genre, on s'amusait. Oh, tu t'amuses. Mais d'ailleurs, on a rouvert la boîte.
7: Ouais, c'est ça. Moi, j'ai l'impression d'être libre, de pouvoir faire ce que je veux. Oui, mais quand tout mon entourage ne peut pas le faire non plus, ou on n'a pas où se rendre, ou là. Elles ont leur pression aussi. Donc, au final, hein, cette année. Hein.
6: كيفاش تقولوا لي علاش تكرهي الرجال؟ Écoute ma sœur. Écoute et regarde autour de toi. حشوها لنا كاع في الدار في الطريق في الخدمة بوك خوك راجلك صاحبك براني كاع في كل وقت. Ma méfiance est légitime. Ma peur est légitime. On a toutes peur. Et même si tu n'es pas d'accord, toi qui es cher à mon cœur, écoute et fais-moi confiance. 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Tariq khalia. Raki moulia ldarak. Wahdak. Hatta tsemi khatwat mourak. Ddouri bsah ma tchoufi hatta wahed. 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Tu te saisis de tes clés dans ton sac, les pas sont juste derrière toi. Là, c'est bon, tu ne vois pas autre chose, tu n'as pas d'autre solution. Tu te retournes d'un seul coup, prête à riposter, et là, tu vois une femme. Aussi apeurée que toi. Ne te sens-tu pas rassurée? En lisant ce texte dans un livre de Sonia Johnson, je me suis sentie soulagée. Yarrab, savoir que derrière moi, ce n'était pas un homme, ça a suffi à me soulager. Et ça a été une révélation. Une des choses les plus importantes, une des décisions les plus importantes que j'ai prises dans ma vie pour être moins sous l'emprise des hommes, c'est au fait d'arrêter d'être d'être dans leur intimité, de ne plus être amie avec des hommes, de ne plus être en relation de couple avec des hommes, ne plus être dans une relation intime avec un homme, en fait. Ça peut... Enfin, je suppose que ça, enfin, que ça peut choquer, que ça peut paraître extrême ou radical comme mesure, mais je vous jure que ça change la vie, en fait.

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1: On était 6 ou 7, je sais plus. En fait, chacune de nous avait une histoire d'agression sexuelle à raconter. Plus ou moins grave. Mais en fait, c'était ça, notre discussion sur la sexualité. Et c'était des violences dans l'enfance. Le voisin, le cousin, etc., etc. Alors, ça a un lien aussi avec cette idée de parler de féminisme, ou pas parler de féminisme, parler de notre vécu de femme. Enfin, ce que tu disais, en fait, c'est parler de nous. C'est qu'on crée des espaces de liberté, en fait, on parle de nous, on parle de notre vécu, d'espaces non mixtes. Il faut vraiment qu'on arrive à en parler parce que, enfin, je sais pas, ça a un impact sur nous. Même si on le sait pas ou on n'arrive pas vraiment à le voir, on le nie, je suis là. Hein. Ça a un impact sur nous, sur notre construction, sur notre estime de nous-mêmes, sur ce qu'on est capable de faire ou pas dans la vie, d'entreprendre, que ça soit en termes relationnels ou pas.
2: Et je pense que individuellement, ça fait beaucoup de bien, mais aussi que, vu que ça connecte à d'autres femmes, ça ouvre la porte à des possibilités d'être bien, d'être heureuse maintenant. Vu qu'il y a plusieurs femmes qui vivent la même chose que nous, qui, si elles le comprennent de la même façon que nous, en tout cas, peuvent être sur la même longueur d'onde que nous. Et même lorsqu'elles ne le comprennent pas complètement, on peut établir des relations qui sont relativement saines, qui ne sont pas dans la haine des femmes ou la compétition pour les hommes ou la compétition pour être bien vu par les hommes. Et même lorsque t'es pas dans la compétition pour être bien vu par les hommes, c'est la compétition pour survivre dans un monde d'hommes. On est tout le temps en train de se détester. Bref. Et donc, au moins, ça enlève toute la haine qui est dirigée en nous vers les femmes par le patriarcat, la redirige vers les hommes un petit peu, parce qu'ils le méritent beaucoup.
3: Parce que c'était à travers les discussions gars qu'on a eues, les femmes il n'a aucun droit à le faire. Et ça a changé ma manière de marcher, ma manière de parler, ma manière d'être. Et ça a créé plus d'assurance en moi. Donc là, j'ai le droit de marcher bra quand je veux, où je veux. Et s'il m'arrive un truc, c'est pas de ma faute. J'ai la faute taille, alors qu'on ne cesse de nous dire le contraire.
4: Rien que pour le fait qu'il y a des femmes qui sont que ce soit dans le hammam ou dans le drôge ou dans la fille avec sa fille ou n'importe quel moment où elle est en train de réclamer ou de dire ça va pas et ça c'est un minimum de conscience, même si
5: on est féministe parce qu'il y a des inégalités. Ça me paraît aussi bête que ça. Il y en aurait pas, on n'aurait pas besoin de l'être et de se battre pour ça.
6: Révolte.

De Boule Vanille, c'est fini pour aujourd'hui. J'espère que l'émission vous a plu. Merci encore Sarah de nous avoir présenté votre travail. La semaine prochaine, on recevra Jessie Mackenzie, réalisatrice du documentaire sonore « Ce qui est toujours ou encore là », qui traite de la question de l'habiter dans un quartier en chantier. Bonne journée à vous sur le 94 FM.

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2: Si vous désirez transformer vos espérances en faits et vos rêves en réalité, la solution fondamentale est la motivation personnelle. La motivation personnelle, c'est exactement ce que ces deux mots veulent dire. Votre capacité de vous motiver personnellement en vue de votre épanouissement.

La motivation personnelle veut dire le développement de votre énergie, de votre volonté consciente, de votre désir irrésistible et de votre détermination d'atteindre tous les objectifs que vous désirez obtenir personnellement. Qui que vous soyez, quel que soit votre âge, si vous voulez atteindre un succès continu et permanent, la motivation qui vous dirigera vers cet objectif doit venir de vous-même. Elle doit être personnelle, profonde et permanente.

Les recherches scientifiques attestent que l'adulte moyen, homme ou femme, n'utilise que 25 à 30% de toutes ses capacités mentales. Par conséquent, 70 à 75% de ses capacités ne sont pas exploitées et restent improductives. Tout progrès doit donc provenir de vous-même, car il n'y a pratiquement aucune limite à ce qu'un homme motivé peut accomplir.

Comment vous motivez vous-même et par où commencer? Premièrement, par une appréciation franche et honnête de vous-même à cet instant précis, en vous posant les questions suivantes. Où en suis-je pour le moment? Quels sont mes objectifs? Voici les 5 points dynamiques d'un plan $1 million, une motivation personnelle que vous pouvez utiliser pour guider votre vie. Premier point, cristalliser et préciser votre pensée.

Nul ne peut attirer vers lui ce que sa volonté repousse. Ayez la volonté de vous fixer des objectifs, car c'est l'acte positif le plus important de votre vie.

Soyez franc avec vous-même. Souvenez-vous de vos points forts et de vos points faibles, de votre actif et de votre passif. Inscrivez-les également, tout comme vous l'avez fait pour vos objectifs. N'oubliez pas de noter exactement comment vous entendez contourner les obstacles et les embûches.

Quels sont les obstacles et les difficultés que j'aurai à surmonter pour atteindre mes objectifs? Quel profit pourrais-je en retirer personnellement si j'arrive à les atteindre? Cela en vaut-il la peine? Si vous répondez oui à cette dernière question, vous pouvez en conclure que votre désir est réel et que l'autre face du disque mérite d'être écoutée. 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
9: La mécanique aléatoire, c'est une heure de musique prise au hasard dans la discothèque de Canal B. Hier, j'ai reçu une avalanche de messages qui me reprochaient de n'avoir passé qu'un titre de Heart et qu'un seul titre de Sleater Kinney. Bon, pour être tout à fait honnête, la majorité des messages concernaient Sleater Kinney et très peu Heart. Eh bien aujourd'hui, pour me rattraper, on va ouvrir cette émission avec... Heart. Eh oui, je sais, c'est mon côté pervers, pépère.

Art avec Sing Child sur Dreamboat Annie, leur premier album sorti en 1975. On va rester à la même époque et dans le même genre avec le groupe suivant, et ce groupe c'est Blue Oyster Cult. Blue Oyster Cult dans la mécanique aléatoire.

Blue Oyster Cult avec Mistress of Selman Salt sur Tyranny of Mutation, le deuxième album de ce groupe new-yorkais sorti en 1973. Un album avec une face intitulée Black, la une, et l'autre Red. Et ce qu'on vient d'écouter est le dernier morceau de la face 2, une face plus mélodique et plus calme que la face A. À l'époque, quand l'album est sorti, la réception de ce disque était plus que mitigée par ceux qui avaient aimé le premier album. Alors je ne sais pas quand s'est produit le revirement, en quelle année, mais aujourd'hui beaucoup de gens pensent que cet album est bien meilleur que le premier et que c'est peut-être, je dis bien peut-être, le meilleur album du Blue Oyster Cult. Eh bien on va continuer dans le meilleur de avec l'album Phoenix des Warlocks. C'était en 2003 et c'est maintenant dans la mécanique aléatoire.

0: Les Warlocks avec Inside Outside, 7 minutes 36 de bonheur. Alors, est-ce que je vous passe un autre titre des Warlocks? J'hésite, parce que après ce morceau plutôt long, près de 8 minutes, je me demande si ça serait vraiment raisonnable. Bon, écoutez, le mieux, vous savez ce qu'on va faire, du moins ce que je vais faire, je vais mettre cet album de côté et je vous passerai un autre titre des Warlocks demain, promis. En attendant, on va écouter Five Column dans la mécanique aléatoire.
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Five Column avec All Women Hard Bitches, un morceau que j'ai trouvé sur International Ipsing, une compilation de 1993. Sur cette compile, on trouve essentiellement des groupes peu connus, voire totalement inconnus, à part le Teenage Fan Club, qui eux l'étaient déjà connus. Et oui, en 93, ces mecs-là avaient déjà fait 3 ou 4 albums. Le titre que l'on vient d'écouter est à l'origine un single tiré du dernier album de Five Column sorti en 1994, un album intitulé 46C. Et juste pour l'anecdote, ce morceau a été élu à sa sortie single de la semaine par le Melody Maker. On continue cette émission avec un autre titre et un autre groupe toujours tiré de cette compilation. Le titre c'est It's So Hard Not To Say Hello. Le groupe c'est Briefwitz et parmi les 4 membres de ce groupe, on trouvait Guy Picciotto et Brendan Canty, c'est-à-dire le batteur et le guitariste et chanteur de Fugazi. Briefwitz dans la mécanique aléatoire.

Les Phillies en 1981 avec Facela, un morceau tiré de Crazy Rivers, le premier album de ce groupe de Hoboken. Hoboken, c'est dans le New Jersey. Alors pour certains, cet album est un must inusable. Pourtant, quand on écoute la première fois cet album, on a l'impression qu'il a été fait avec les moyens du bord. Tout a l'air rudimentaire dans ce disque, la production, l'enregistrement, même les compositions. Eh bien, ce côté imparfait, voire approximatif, c'est voulu. C'est un choix de leur part. Cet album, ils l'ont enregistré seul, sans producteur. Ce côté amateur et artisanal, c'est peut-être ce qui fait tout l'intérêt de cet album, ou du moins toute sa saveur. Il faudra attendre 6 ans pour le suivant, mais malheureusement, sur ce deuxième album, tout ce qui faisait le charme, l'intérêt et la saveur de leur musique avait disparu. Et juste pour info, ce deuxième album a été produit par Peter Buck, le guitariste de REM, ceci expliquant peut-être cela. Les Phillies, encore une fois dans la mécanique aléatoire avec The Boy with the Perpetual Nervousness. Ça commence tout doucement, mais ça va démarrer.

X avec Your Fans of the Hawk, But You're Not. Un morceau tiré de Los Angeles, le premier album de ce groupe originaire de Los Angeles. Cet album est considéré comme le premier album fait et sorti par un groupe issu de la scène punk californienne, même si X n'est pas à proprement parler un groupe punk. Il en a l'aspect et l'apparence, mais il faut le reconnaître aussi, certainement quelques affinités. Sur cet album, on trouve une reprise des Doors, Soul Kitchen. Bon, pour un groupe catalogué punk, ça peut paraître bizarre, mais quand on sait que cet album a été produit, comme les trois suivants, par Ray Manzarek, le clavier des Doors, on peut comprendre pourquoi X dans la mécanique aléatoire avec LA.

Foxygen avec San Francisco, et oui, après Los Angeles par ex, je ne pouvais pas faire autrement que de vous passer ce titre de ce duo californien. Foxygen, c'est Jonathan Redo et Sam Friends, deux garçons originaires de Los Angeles. Ce qu'on vient d'écouter est tiré de We Are the 21st Century Ambassadors of Peace and Magic, un album sorti en 2013. Je me suis toujours demandé si le titre de cet album était pour eux une façon de se présenter, ou alors c'était juste une formule. Mais il y a un truc qui cloche dans ce titre, c'est 21e siècle. Ouais, parce que quand on écoute ce disque, on voit tout de suite que ces deux-là ont été chercher, ou puiser si vous préférez, leur inspiration dans le rock des années 60-70, même s'ils ont essayé de brouiller les pistes. Foxygen dans la mécanique aléatoire, In the Darkness. Sommet.

Courtney Barnett avec History Eraser sur son premier album sorti en 2013. Cet album, c'est A Sea of Split Peace, un album qui en réalité regroupe tout simplement les deux premiers maxi EP de cette Australienne. Et dans toutes les interviews qu'elle a données à l'époque, elle rappelait sans cesse que ce disque était la compilation de ses deux premiers EP et non pas un album, et qu'il fallait bien faire la distinction. Et bien voilà, c'est ce que j'ai fait aujourd'hui. Et juste une petite anecdote avant d'envoyer un autre morceau de Courtney Barnett sur son premier EP sorti en 2012. On trouve à la batterie Brent Debord, le batteur des Dandy Warhols, qui apparemment en 2012 traînait en Australie et traînait au bon endroit. Courtney Barnett dans la mécanique aléatoire, Lance Junior.

Genesis, oui, Genesis avec In The Beginning sur From Genesis to Revelation, leur premier album sorti en 1969. Quelqu'un a dit, et j'aurais aimé que ça soit moi, c'est un disque que vous n'écouterez jamais, mais qu'il faut avoir dans sa discothèque. Eh bien, c'est pour ça qu'on l'a gardé ici à Canal B. Bah, du moins, je pense. Bon, c'est l'heure de se quitter. On se retrouve demain, même endroit, même heure. À demain, salut!

0: le moment une petite sieste. Bon, t'as pas baisé ?
1: Je me couche.
2: Bonjour. Ici Marc de Blanchard, en direct de la place de la mairie pour le festival Transat en ville. Et donc je suis avec Canal B aujourd'hui en direct pour vous faire écouter une sélection de morceaux pour faire la sieste. Car sur Canal B, tous les jours de 14h à 15h, on fait la sieste. Et donc c'est une sélection enchantée avec des extraits du Manège Enchanté avec Pollux et Margot, et puis des morceaux un peu divers et variés. Voilà, pendant une heure sur Canal B, et puis je vous dirai les morceaux que je vais passer au fur et à mesure. On va commencer par Forever Pavot, et puis ensuite on enchaînera avec Cosmo Sheldrake, et puis les Bee Gees. Voilà, c'est parti pour une heure de musique pour faire la sieste. Place de la mairie à Rennes, en direct de Transat en ville. Bonne sieste.

0: Qu'est-ce que ça peut bien être? Mais c'est un chien! Un vrai beau chien! Oui, tu es gentil! Oh là là, que tu es gentil! Je t'appellerai Pollux! Tu veux bien?
1: Oui.
0: Tu vas me conduire?
1: Oui.

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0: Hello, Margot. Comment vas-tu?
1: C'est très chaud. Et toi?
0: Oh, ne m'en parle pas. Je suis en eau sous ma fourrure.
1: Un peu d'air frais nous ferait du bien.
0: Et précisément, mon ventilateur est en panne. Tu vois, mon petit ventilateur, c'est toujours comme ça.
1: Si j'avais su, j'aurais apporté un éventail. Mais regarde ces longues feuilles là-bas.
0: Oui, je les vois parfaitement.
1: Je vais me faire un éventail avec ces feuilles. Veux-tu m'aider à les cueillir?
0: Oh, Margot, que tu es ingénieuse. 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

0: artiste, n'est-ce pas?
1: Tu connais la musique au moins?
0: Oh, pas une note. Oh, maman, il y a tellement d'oreilles. Si le talon se mesure à la longueur de ses oreilles, il est sûrement très fort, celui-là, là.
2: Silence, tiens, quand il compose.
1: Tu as trouvé l'inspiration, Fabli?
0: Oui, oui, dans mon sommeil, c'est ma méthode de relax. Écoutez ça, les amis.
3: Et que c'est beau, ça.
1: C'est un peu court.
0: Il est surtout très fort pour le dodo, hein?
1: Pardon, sur la pointe des pieds. Viens, Pollux. Promets-moi de ne pas réveiller Flappy.
4: Eh bien, je viens chez moi. Tiens, tu veux venir chez moi? Nous écouterons des disques tranquillement. Je suis ravi d'être seul avec toi, tu sais, Margot.

Bonjour, rebonjour, c'est toujours Marc de Blanchard en direct de la place de la mairie à Rennes pour Transat en ville et Canal B. Nous écoutons actuellement Mamie Chan, tout à l'heure c'était Romaré et puis juste avant c'était Aphex Twin, vous l'auriez peut-être reconnu au ralenti. On continue donc avec Mamie Chan, ensuite ce sera Sun Lux et Polo et Pan. Bonne sieste sur Canal B.

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Rebonjour, c'est toujours Marc de Blanchard en direct de la place de la mairie à Rennes pour Transat en ville et Canal B. Nous avons écouté à l'instant un morceau de Polo et Pan, Peter Pan. Juste avant, c'était un extrait de Contine avec un beau lézard. Et juste avant, c'était aussi Son Lux. On continue avec Walter Carlos, le morceau Spring et un extrait de Pollux et le manège enchanté, suivi de Clark. Bonne sieste sur Canal B. On continue jusqu'à 15h.

0: Bien sûr, tu as fait de la boxe et tu t'es cogné.
1: C'est parfaitement exact, mon cher lapin, j'étais là, j'ai tout vu.
2: Alors c'est mon somnambulisme qui me joue encore des tours. Raison de plus pour dormir tranquillement maintenant.
1: Oh, quel dolor. Que faisons-nous?
3: En garde, allez-y!
0: Voilà que ça le reprend. Surveille-le, mon Pollux. Moi, il faut que je retourne au manège.
4: Une deux, au pas de gymnastique. Nous rentrons, tournicotons.

0: 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Tu te gonfles comme un ballon.
1: Mais je suis un ballon. Nous allons traverser les nuages en ballon.
0: Oh, que c'est beau! Comme les maisons deviennent petites, montons encore. Plus haut, plus haut.
1: Et maintenant, on va s'enfoncer dans le gros nuage là-bas.
0: Oh, on est comme dans du coton. Je ne vois plus rien.
2: Ouh, salut les amis. Bonjour Casper.
0: Oh Casper, regarde. Là, qui est-ce? Elle vole à cheval sur un balai.
1: Mais c'est Blandine, la petite sorcière. Bonjour Blandine. Je vais faire un tour à Petite Plume. C'est mon copain.
3: Suis-moi Casper. Je vais rejoindre Aquilon, le cheval volant. 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
1: Je les vois.

Vous êtes toujours à l'écoute de Canal B, de la sieste musicale réalisée par moi-même, Marc de Blanchard, en direct de la place de la mairie pour Transat en ville. C'est actuellement Matmos que nous écoutons. Juste avant, c'était Mott Fliff, Simon & Garfunkel, Clark. Et on enchaîne avec une reprise des Beatles et Casper, le petit fantôme. À tout à l'heure, jusqu'à 15h.

0: Viens, petite plume. Qu'est-ce qui t'arrive? Tu t'agitais tellement que tu es tombée de ton hamac. Allons, réveille-toi, c'est l'heure d'aller à l'école.
1: À l'école? Oui, maman. Je crois que j'ai fait un beau rêve. J'avais rencontré Casper et il m'a conduit dans un panier, sur les nuages. Et...
0: Dépêche-toi, petite plume, tu vas être en retard. Et puis cesse de dire des sottises.
1: Oui, maman, j'arrive.

je reste dans le voisinage. À ce soir, on ira faire une nouvelle promenade. Au revoir. Au revoir.

Ainsi se termine la sieste pour Transat en ville que j'ai réalisée en direct de la place de la mairie. Aujourd'hui, 22 juillet 2026, nous écoutons en fond sonore Cosmo Sheldrake, un morceau entièrement réalisé avec des sons de baleine. Juste avant, c'était Ray Moore, puis une reprise des Beatles du morceau Michel en version Easy Listening. Je remercie mon camarade Pierre, Maël et Brice qui étaient avec moi à la technique aujourd'hui, place de la mairie. Je vous souhaite un bel été et à bientôt sur Canal B. Au revoir. C'était Marc de Blanchard.

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salut à vous toutes et à vous tous, c'est Doé qui vous raconte toujours et encore des histoires et j'ai décidé bien de faire une petite série consacrée aux frères Grimm, Jacob et Wilhelm, qui toute leur enfance ont écouté les histoires des autres, particulièrement celle de la fille du pharmacien voisin de leurs parents qui leur racontait plein d'histoires. Et puis petit à petit, bien ils ont décidé eux d'écrire, de réécrire ces histoires et de parcourir eh bien leur pays et de parcourir maintenant les siècles avec tant d'histoires que nous découvrons en ce moment. Par exemple, le chien et le moineau. Il était une fois un chien berger qui n'avait pas un bon maître, mais bien un maître qui le laissait souffrir de faim. N'y pouvant plus tenir, le chien partit fort triste. En route, il rencontra un moineau qui lui dit « Frère chien, pourquoi es-tu aussi triste ?» Et le chien répondit « J'ai faim et n'ai rien à manger. »« Cher frère, reprit le moineau, viens avec moi en ville, je veillerai à ce que tu puisses te rassasier. » Ils se rendirent donc tous deux en ville et arrivés devant une boucherie, le moineau dit au chien « Reste ici, je vais picorer un morceau de viande pour toi. » Il se plaça sur l'étal, regarda autour de lui pour être certain que nul ne le remarquait et piqua, tira et tira jusqu'au moment où un morceau de viande qui se trouvait sur le bord glissa sur le sol. Le chien s'en empara, courut dans un coin et le dévora. Alors le moineau lui dit « Viens avec moi dans un autre commerce, je ferai tomber un autre morceau pour que tu te rassasies. » Lorsque le chien eut aussi mangé le deuxième morceau, le moineau lui demanda « Frère chien, es-tu maintenant rassasié ?» Oui, je suis rassasié de viande, répondit-il, mais je n'ai pas encore reçu du pain. Tu en auras aussi, reprit le moineau, viens avec moi. Il le conduisit à une boulangerie et piqua quelques petits pains jusqu'à ce qu'il roule pas à terre. Et comme le chien en voulait encore plus, il le conduisit à une autre boulangerie où il lui procura encore du pain. Une fois celui-ci dévoré, le moineau dit « Frère chien, es-tu maintenant rassasié ?» Oui, répondit-il, maintenant nous pouvons aller un peu hors de la ville. Ils sortirent tous deux de la ville et allèrent sur la grande route. Le temps était chaud et après avoir un peu marché, le chien dit « Je suis fatigué, je voudrais me reposer un peu. »« Dors tranquillement, » répondit le moineau. « Pendant ce temps, je me percherai sur une branche. » Le chien se coucha sur la route et s'endormit profondément. Pendant son sommeil, arriva un charretier dont le char attelé de trois chevaux transportait deux tonneaux de vin. Le moineau s'aperçut qu'il n'allait pas se détourner, mais poursuivre sur la voie où le chien était étendu. Aussi cria-t-il « Chartier, ne l'écrase pas, ou je ferai de toi un homme pauvre !» Le chartier se contenta de murmurer « Tu ne me rendras pas pauvre !» Il fit claquer son fouet et le char roula sur le chien qui fut écrasé par les roues. Alors le moineau s'écria « Tu as écrasé mon frère chien, cela te coûtera ton char et tes vieilles rosses !»

Comment pourrais-tu me faire tort et comment cela me coûterait-il de chars et chevaux ? Marmonna le charretier qui continua à rouler. Le moineau se glissa sous la bâche du char et piqua le trou de la bonde jusqu'au moment où celle-ci tomba. Tout le vin s'écoula alors du tonneau sans que le charretier s'en aperçoive. Au bout d'un moment, s'étant retourné, il vit que quelque chose s'égouttait du char. Alla examiner les tonneaux et vit que l'un des deux était vide. « Ah, pauvre homme que je suis !» s'écria-t-il. « Pas encore assez pauvre !» dit le moineau qui vola jusque sur la tête d'un des chevaux et lui creva les yeux de son bec. Le voyant, le charretier tira sa hache du char et voulut en donner un coup au moineau. Mais celui-ci s'envola si vite que le charretier frappa son cheval à la tête et que celui-ci s'écroula mort. « Ah, pauvre homme que je suis !» s'écria-t-il. « Pas encore assez pauvre !» déclara le moineau. Et comme le charretier poursuivait sa route avec les deux chevaux qui lui restaient, le moineau se glissa de nouveau sous la bâche et piqua la bonde du second tonneau dont tout le vin s'écoula. Quand le charretier s'en aperçut, il cria encore une fois « Ah, pauvre homme que je suis !» Et le moineau répéta « Pas encore assez pauvre !» Il se posa sur la tête du deuxième cheval et lui creva les yeux. Le charretier se précipita, voulant lui donner un coup de hache, mais le moineau s'envola dans les airs et le coup frappa le cheval qui s'écroula. « Ah, pauvre homme que je suis !» dit encore le charretier. « Pas encore assez pauvre !» déclara le moineau. Il se posa sur la tête du troisième cheval et lui creva les yeux, furieux, sans regarder ni viser. Le charretier frappa, rata l'oiseau et tua aussitôt son troisième cheval. « Ah, pauvre homme que je suis !» s'écria-t-il. « Pas encore assez pauvre !» répondit le moineau. « Maintenant, je vais te rendre pauvre chez toi aussi !» Et il s'envola. Il fallut au charretier laisser son char sur place et en colère, il rentra chez lui. « Ah, dit-il à sa femme, quel malheur! J'ai eu tout le vin à couler et les trois chevaux sont morts. Ah, mon homme, dit la femme, quel méchant oiseau est entré dans notre maison. Il a rassemblé tous les oiseaux du monde et ils se sont jetés sur notre champ de blé et dévorent tout. » L'homme se rendit à son champ où se trouvaient tous les oiseaux et le moineau parmi eux. Et il s'écria « Ah, quel cria! Ah, quel pauvre homme que je suis !»« Pas encore assez pauvre !» déclara le moineau.

Le charretier qui avait ainsi perdu tous ses biens rentra chez lui et alla s'asseoir auprès du poêle, enragé, plein de haine. Le moineau s'était posé dehors et il cria « Charretier, cela te coûtera la vie !» Le charretier saisit sa hache qu'il jeta sur le moineau, mais il ne réussit qu'à briser les vitres de la fenêtre. Le moineau sauta à l'intérieur, se posa sur le poêle et cria encore une fois « Charretier, cela va te coûter la vie !» L'homme, aveuglé par la colère, fendit d'un coup de poêle. Et comme l'oiseau voltait d'un endroit à l'autre, il cassa tout le contenu de sa maison, ustensiles, ménagers, miroirs, bancs, tables et finalement les murs, sans pouvoir toucher l'oiseau. Finalement, il parvint à le capturer avec la main. La femme dit alors « Dois-je le tuer ?»« Non, ce serait punition trop douce. Il doit périr de façon horrible, je vais le manger. » Il le prit et l'avala d'un coup. Mais le moineau se mit à battre des ailes et remonta dans la bouche de l'homme. Il passa la tête au dehors et cria « Charretier, cela te coûtera quand même la vie !» Le charretier tendit la hache à sa femme et lui ordonna de frapper l'oiseau dans sa bouche. La femme voulut lui lancer un coup mais le manqua et atteignit la tête de son mari qui s'écroula, mort, et le moineau s'envola. »

Leo, Riot Girl, Chris Hind, Nina Hagen, Gay Advert. Betty Davis.

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Aujourd'hui, je vous propose une heure de musique féminine et féministe, des chanteuses, des artistes, des girls bands, des groupes mixtes avec des voix de femmes. Et c'est le cas, justement, du premier morceau, Fumée Noire. C'est un titre des Suisses, Don't Kill the Co, porté par la voix puissante de Lucy Herrmann.

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1: Don't Kill The Co et leur titre Fumée Noire, un groupe suisse avec une chanteuse Lucie Herrmann qui donne l'impression d'avoir déjà vécu 1000 vies et qui est pourtant plutôt jeune. Voilà, c'est un groupe à suivre, je pense. On a écouté ensuite Ne vous mariez pas les filles, c'est un titre de Michel Arnaud. Alors Michel Arnaud, elle a commencé dans les cabarets, notamment chez Milord Larsouille, où elle était accompagnée alors au piano par un musicien timide à l'époque, Serge Gainsbourg. Elle a enregistré plus de 200 chansons avant de devenir productrice de télévision. On écoute maintenant la très smart et normande Agathe Plaisance, passée par les Inouïs en 2023, les Bars en Transe en 2024. Sa voix n'est pas sans rappeler celle de Sandoval de Massistar, entre autres, je trouve. On écoute son Black Haired Boy.

Après Agathe Plaisance, on a écouté l'artiste grec Monica et son vieux Secret in the Dark, puisqu'il était sorti en 2015. Puis on a écouté Testostécon du groupe Overdose. Et enfin Ultramoule, Guerilla Girls. À suivre les Britanniques de Wet Leg et leur tube Chaise Longue, Diabolo Fraise, Paré pour la guerre, Bandi Bandi et leur titre Pyromane, porté par Maëva Nicolas. Et enfin, l'autrice, compositrice, multi-instrumentiste et interprète, Ariana Monteverdi, Falling for Falling.

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1: Vous êtes toujours sur le 94 FM Canal B. C'est toujours Morgane pour un de Boule Vanille, spéciale musicienne, chanteuse, compositrice, interprète. À suivre, 4 Rennaises, Iris 2000, Remède, Laetitia Sheriff, Deal With This, Rukin, Evergreen et la battue Get That Go.

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1: Je pense que je vais prendre deux poules.

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1: Hello chers auditeurs, vous êtes bien sur Purple Rain, canal B, 94 MHz. Et aujourd'hui, bah, c'est une best-of de la saison 3. Ouh là là, ça remonte, purée. N'est-ce pas, Kat ?
2: Eh bien oui, saison 3, donc ça remonte à, si mes calculs sont bons, 2017-2018, je pense. Voilà, best-of des lives de nos émissions, hein, puisqu'on s'est dit qu'on avait de la matière, donc autant qu'on s'en serve et qu'on vous la partage. Et on commence tout de suite avec Dunder Mifflin des Bobs, qu'on avait reçu la saison 3. Un petit hommage à la, quand même, meilleure série de tous les temps, The Office.
1: Let's go !

0: Vous venez d'écouter les Bops, suivi de Initial Bouvier-Bernois, voilà, un groupe qu'on a reçu il y a bien longtemps, et les Bops, bah, ils sont toujours actifs, hein, mine de rien, franchement, et ils envoient bien du lourd.
1: Initial Bouvier-Bernois, par contre, ça c'est terminé, ça c'est triste, mais bon, c'est comme ça, toutes les bonnes choses ont une fin. On les avait reçus pour les Transmusicales à l'époque, Transmusicales 2016, probablement, un truc comme ça. Et puis là, tout de suite, on continue cette émission best-of de la saison 3 de Purple Rain avec le groupe Sugar Family, qui est constitué notamment de Leila, qu'on retrouve aussi dans Leila and the Koalas, et Leila et ses koalas qu'on avait reçus quelques années plus tard pour I'm From Rennes, et c'était quoi, les 40 ans du festival, c'est ça, c'est de Canal B, les 40 ans de Canal B. À Bru, ça se passait. Enfin bref, là
0: et
1: tout
0: ouais,
1: de suite.
0: Ouais, ils sont toujours actifs d'ailleurs, Sugar Family. Moi, je les ai vus il n'y a pas longtemps au festival à Monterfield, la Galésie en fait. Franchement, c'était bien sympa. Bonne ambiance, country. Yeehaw! Genre là, c'est cool.
1: C'est bien résumé. Yeehaw!

0: C'était donc le titre Buffalo 7 de Bâton Bleu que nous avons reçu lors de la saison 3 de Purple Rain. Bâton Bleu qui, pour rappel, chante dans des langues grecques, je ne sais plus, mongoles peut-être aussi, vraiment des langues assez particulières aussi qui rendent le projet vraiment très très intéressant.
1: Et pour continuer sur cette vibe, on enchaîne avec Silk and Arrow. Et c'est le titre Leave Him Alone. Let's go.
0: Il y a sur ce titre-là, ce groupe-là n'existe plus. Mais il y a un des membres de Silk and Arrows qui maintenant est dans un autre projet qui s'appelle Rien de personnel. Voilà.
1: On écoute ça tout de suite.

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1: C'était donc le titre de Marion Rouxin, de l'autre bout du monde, que nous avions reçu donc lors de cette saison 3 de Purple Rain en 2017-2018.
2: Et l'émission Best of saison 3 continue sur Canal B avec maintenant un titre de Chevsky and Wood, ça s'appelle Amazon. Chevsky and Wood, un trio Cold Wave, je pense qu'on peut le dire, composé notamment de Marina Ketchevsky et Gaël Desbois, qu'on a retrouvé depuis dans le projet Chasseur. À tout de suite.
1: Et on les avait reçus lors de notre 200e au Jardin Moderne en public, voilà.

0: Et on vient à l'instant d'écouter The Druids of the Gesharet, groupe qu'on avait eu aussi l'occasion d'enregistrer pendant le Covid. On avait été chez eux dans leur hangar. Je me souviens d'une ambiance moite d'été qui allait très très bien avec cette musique archi planante. Franchement, on a envie d'être juste affalé dans le canap, en sueur, à fumer un gros CBD.
1: Et le titre qu'on vient d'écouter, on l'avait enregistré à l'occasion de nos émissions qu'on faisait dans des studios. Donc là, c'était l'Abri 101. C'était peut-être bien la première émission qu'on faisait dans un studio à l'époque. Donc voilà, coucou Arthur Péchereau. Et on enchaîne avec Février. On les avait reçus effectivement à la saison 3 et on vient de les recevoir à la fin là, de la saison 11 pour leur premier album, enfin, qui est sorti, Rose Valant. Très chouette album. Donc là, on écoute un titre, Persistence of Memory.

0: Et on vient tout de suite d'écouter Héron Cendré pour une prestation bien cryptique.
1: Bien cryptique, très bien mon cher Ben. L'émission touche presque à sa fin, on va écouter un avant-dernier morceau. Alors celui-là, si ça tenait qu'à moi, on l'aurait pas diffusé parce que bon, on n'avait pas passé un très bon moment, mais c'est pas grave. C'était avec un certain Benjamin Bessé qui mixe tous les lives de cette émission tous les mercredis soirs. Car oui, Purple Rain, vous le savez, c'est une émission avec du live, environ un quart d'heure de live chaque semaine avec des groupes rennais. C'est quand même le principe de base de cette émission. Et voilà, on avait reçu Ben et Tom, évidemment. C'était donc en 2016 ou 2017 plutôt. Et peut-être que Ben et Tom nous parlera, on parlera de les actualités à venir de Ben et Tom. Mais d'abord, écoutons-les avec ce titre, Standing Out of Phase.
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0: Et tout de suite, on vient d'écouter Standing Out of Phase de Ben et Tom. Voilà, pour ceux qui n'étaient pas au courant, c'est le groupe que j'avais avec mon frangin en 2016, mais qui existe toujours sous une autre forme. Le groupe s'appelle VR Love. Et il y a une actu, c'est que on sort notre première cassette le 9 octobre prochain avec une release party à Grabuge, accompagnée de Donimo.
1: Et on écoute un dernier titre pour clôturer ce saison Best of Live de la saison 3, parce qu'on vous rappelle que tout ce que vous venez d'écouter, c'est du live dans notre émission. C'est voilà, c'est notre ADN. Et on va écouter un dernier titre. On l'a mis à la fin parce qu'il est assez long, donc on s'est dit que ça pouvait être une belle conclusion avec Albert Jupiter. On les avait reçus à l'époque, je crois, pour l'anniversaire de la FTTT. Et on les a reçus depuis pour leur dernier album qui est sorti, Puis vient la nuit. Donc on écoute tout de suite Alper Jupiter, Flying Turtles, et on vous dit à très bientôt.

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Sabotage temporaire prend l'antenne comme toutes les semaines, le mercredi à 21h30 ou le vendredi à 21h si vous nous écoutez sur Plume FM. Et là, je suis en train d'enregistrer sur Canal B, bien sûr, 94 MHz, et aussi en diffusion sur le DAB+. Eh bien, comme d'habitude, non, pas comme les deux dernières semaines, j'ai un son un peu plus clean. Alors, c'est encore en travail, donc il y a sans doute des choses à revoir, mais en attendant, c'est toujours mieux que le de l'autre fois. Donc ce qui fait que j'essuie un peu les plâtres ici, et pour régler 2-3 trucs, eh bien on va direct commencer cette émission grand nettoyage de printemps encore une fois, avec plein de titres que j'avais mis de côté et puis que j'avais oublié là, ou que j'avais pas diffusé parce que X raison. On va commencer avec Baritalia et le titre Glory Hunter.

C'était donc à suivre Bar Italia avec le titre Glory Hunter qui était sur leur album de 2023 assez londonien qui s'appelait The Tweets. Et ensuite, vous avez pu entendre le néo-zélandais Jim Nothing avec Something New de l'album In the Marigolds. Voilà, de magnifique album qui date de 2022, lui avec du magnifique violon dessus. Je dis trop magnifique, je crois. Ça fait un peu le Jean-Pierre Pernaud des rock critiques. Voilà, en tout cas, appelez-moi comme ça d'ailleurs. Jean-Pierre Pernaud des rock critiques. Je pense qu'on pourra mettre ça sur la description de l'émission sur le site de Canal B. D'ailleurs, je vous le redonne, canalb.fr, c'est là que vous pouvez écouter tous les podcasts de Sabotage Temporaire et d'autres émissions plus ou moins réussies, contrairement à celle-ci. Et donc, qu'est-ce que j'ai dit ? Non, bah, il vient de Auckland, c'est très bien là-bas, ça doit être bien en tout cas. Il faudrait que j'y aille un jour s'ils inventent la téléportation. Et en attendant, on va aller du côté du soleil et de l'autoritarisme à Los Angeles avec un groupe dont on pourra parler juste après.

C'était Koura à l'instant avec Boy for Relishing et Luciferine, deux titres qu'on trouve sur leur album Red Asters de 2023, groupe de Los Angeles, California. Espèce de mix entre Blonde Redhead ou Sonic Youth, c'est peut-être un peu de Personal Effects en mode plus shoegaze noiseux. Bon, voilà, plutôt cool. Et en parlant d'ailleurs de Sonic Youth, eh ben, on va écouter maintenant un groupe qui s'appelle Goo.

Vous êtes toujours à l'écoute de Sabotage Temporaire sur Canal B, 94 MHz. Et à l'instant, on écoutait deux titres de Goo, c'était Other Side et Anywhere Alone de l'album Squid Ink Sky, un groupe de New York, baby. J'ai failli pas retrouver le groupe, d'ailleurs, j'arrêtais pas de tomber sur la page d'un nouveau groupe anglais du même nom. Squid Ink Sky, en tout cas, c'est le dernier album en date qui date de 2023. Je sais pas si c'est fini ou pas, et si c'est pour ça que le groupe anglais a décidé de leur piquer leur nom, qui est facile quand même à... Comment je veux dire, goût, ils sont pas allés chercher très loin non plus, ces deux groupes. Mais bon, on va aller plus loin dans les gens qui trouvent des noms dont personne ne trouvera le même. C'est Laundromat Chicks qui nous vient de Vienne. Et ils étaient dans le best-of de 2025 de Sabotage Temporaire, d'ailleurs, avec leur album Sometimes Possessed. Mais avant ça, ils avaient sorti Lightning Trails en 2023. J'avais dû passer d'autres chansons comme Something Beautiful ou Florida Dream, mais je suis pas sûr d'avoir passé ce titre-là. Donc voilà qui est fait, on écoute Let's Do This sur Canal B dans Sabotage Temporaire.

0: C'était Marv à l'instant avec le titre A Freak Asks a Different Question, et c'était une version live qui se trouve sur You Better Mind, Southeastern Songs to Stop Cop City, un titre donc enregistré en live pour cette compilation contre l'implantation de Cop City, un complexe de formation sécuritaire pour la police d'Atlanta, je crois. Les opposants ont été accusés de terrorisme intérieur, bref, ça a été bien le bordel en 2023. Les opposants avaient pour but de préserver la forêt où devait s'implanter ce truc-là. J'avoue que j'ai pas eu la foi de tout lire là-dessus parce que ça a l'air bien déprimant et qu'on en a assez des nouvelles badantes et on va pas aller en chercher dans d'autres années du passé. On a assez à faire en nos temps à nous. Mais si ça vous intéresse, vous pouvez lire l'article Stop Cop City sur le Wikipédia. Il y a plein de trucs comme ça, plein de détails sur cette... pas la compilation, mais en tout cas l'opposition à ce projet. Voilà. Alors, maintenant, on va écouter Matana Roberts, grande musicienne, artiste, saxophoniste, dans Sabotage Temporaire. C'est toujours très intéressant ce qu'elle propose. Là, on va écouter How Prophetic de l'album Coin Coin Chapter 5 In The Garden. Coin Coin, c'est une exploration de l'histoire africano-américaine en plusieurs albums, et je crois que celui-ci-là, c'est le dernier en date, et peut-être le dernier tout court, le chapitre 5, qui se prénomme In The Garden. Donc voilà, encore un truc que j'avais mis de côté, mais qui est super bien. Matana Roberts, How Prophetic.
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C'était Truth Club avec Break the Stones de l'album Running from the Chase. Ça nous vient de Raleigh en Caroline du Nord. Album plutôt cool, sorti en 2023 sur Double Double Whammy. Et on va enchaîner avec un musicien d'Edinburgh en Scotland. Donc Callum Easter, et son titre, c'est le titre que je vais vous passer, c'est de l'album Get Forever, Delete, Don't Want, qui a un titre bizarre, mais c'est parce que c'est la compilation de deux EP, donc il y a les deux noms des deux EP à suivre, et on va écouter sa petite chanson Little Burden.

C'était Blacklisters avec Smart Guy de l'album Of Them Tish, un groupe de Leeds dont la pochette est créditée Photo by Someone in France, Sacré Anglais. Si vous êtes cette personne, le groupe Blacklisters a utilisé votre photo. On va se calmer tout de suite, en tout cas avec Claire Rosé. J'ai déjà passé deux titres de cet album de 2025 la semaine dernière, je crois. A Little Death, il s'appelle l'album. Et que voulez-vous, quand c'est bien, c'est bien. On va écouter Just en featuring avec MC.

C'était Claire Rouzet dans Sabotage Temporaire. C'est reposant, c'est cool, c'est chouette. À écouter chez soi, dans un petit canapé, par terre, n'importe où, dans un endroit calme. Et on va terminer d'ailleurs cette émission de Sabotage Temporaire. Vous pouvez retrouver bien évidemment les podcasts sur le site de Canal B, canalb.fr, à la rubrique Sabotage Temporaire. Avec toutes les émissions passées et futures, et on va terminer l'émission avec Elizabeth Steele, qui est une musicienne qui habite pas loin du Pays de Galles, à Bishop Castle, et qui se la coule douce par là-bas, j'imagine en tout cas. Elle a enregistré l'album Going For Home dans une église du XIIe siècle, mais à la base, ses titres ont été composés dans sa cuisine et enregistrés sur son smartphone, donc voilà, de là. Du micro et du macro, on pourrait dire. Ça, c'est grandiloquent comme façon de faire, je trouve. Mais ça n'en est pas moins plaisant comme musique à écouter. Et on va se quitter là-dessus. Je vous dis à la semaine prochaine. C'est Elizabeth Steele avec, je vous ai pas dit le titre, je crois, c'est Note. Et donc, à la semaine prochaine. Bisous, bisous.

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sur Canal B, on a décidé d'éveiller votre curiosité en ouvrant cette sieste avec Zoo Kid. Ensuite, vous avez pu entendre Donovan, Alamo Racetrack et Seafood. Et c'est avec la pop tout en délicatesse de Claire and the Reasons que l'on va poursuivre cette sieste.

Après Claire and the Reasons, c'est une tournure nettement plus groove que nous avons pris sur le 94, avec Belle Ruche, Ganja Soufi et Goldfrapp. Maintenant, retour aux fondamentaux avec les Who.

Le rêve, la réalité, tout se confond sur Canal B quand on écoute Love and Rockets, The Sleepy Jackson, Jamie T ou encore les Who. Eh bien, on va prolonger cette sensation en écoutant maintenant Gorillaz.